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0: Il est 7h sur Life Radio, bonjour à tous, bonjour Nicanor.
1: Bonjour Lynn, bonjour à tous.
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1: L'essentiel de l'actualité sur Life Radio, bonjour et bienvenue au sommaire. Le PNUD dote la Côte d'Ivoire de son premier pôle universitaire d'innovation et de technologie. 400 postes ouverts aux personnes en situation de handicap dans la fonction publique et le Libéria limoge une douzaine de hauts responsables après des saisies records de cocaïne. Le premier pôle universitaire d'innovation et de technologie de Côte d'Ivoire a été réceptionné au lycée technique de Cocody à Abidjan, réalisé par le programme des Nations Unies pour le développement avec le ministère de l'Éducation nationale. Comme maître d'ouvrage, ce centre constitue le premier laboratoire national d'innovation et de fabrication numérique du pays, avec 16 zones réparties en 5 pôles, mécanique et bois, électronique et robotique, prototypage Fab Lab, AgriTech et GreenTech et espace de coworking. Pour la représentation résident du PNUD de Beltra Silla, l'enjeu est de produire davantage Made in Côte d'Ivoire, Made in Afrique, plutôt que d'exporter des matières premières non transformées. Le gouvernement ivoirien ouvre un recrutement dérogatoire au profit de 400 personnes en situation de handicap de la fonction publique au titre des années 2025 et 2026, à raison de 200 candidats par vague. Les inscriptions en ligne sont ouvertes jusqu'au 28 août, suivies d'un examen médical à l'Institut ivoirien pour la promotion des aveugles et du dépôt de dossier à la direction de la promotion des personnes handicapées. Peuvent postuler les personnes âgées de 18 à 42 ans jusqu'à 47 ans pour les diplômes de doctorat ou d'ingénieur. Sur le continent, à quelques mois du lancement de l'ECO, la future monnaie unique de la CEDEAO, la Guinée annonce qu'elle préfère conserver le franc guinéen. Selon le pouvoir de Conakry, le franc guinéen demeure un instrument stratégique qui permet au pays de conduire sa politique économique selon ses propres priorités. Une position qui interroge alors que la Guinée participe aux travaux préparatoires du projet régional. Rappelant que la CEDEAO a réaffirmé lors du sommet de juillet à Freetown son objectif de lancer l'ECO en 2027. Mais par étapes, en commençant par seuls les pays remplissant les critères de convergence. Et au Libéria, le président Joseph Boakai a limogé une douzaine de hauts responsables de l'aéroport, de la police et des services de sécurité après des saisies records de cocaïne estimées à 336 millions de dollars. Ces décisions font suite à la plus grande opération de saisie de drogue de l'histoire du pays, avec près de 4 tonnes de cocaïne interceptées. Une enquête a été ouverte et plusieurs dossiers transmis au ministère de la Justice pour poursuite. C'est désormais officiel, la Fédération ivoirienne de football a officialisé hier mardi 4 août la nomination du technicien français Hervé Renard au poste de sélectionneur de l'équipe nationale. Âgé de 57 ans, Renard était libre de tout engagement après son passage à la tête de la sélection tunisienne lors de la Coupe du Monde 2026. Il succède à Emers Faye et retrouve le banc ivoirien en 11 ans après l'avoir conduit au sacre continental en 2015. Il est attendu à Abidjan dans les prochains jours pour sa prise de fonction officielle. Merci de votre attention, c'est la fin de cette édition.
0: Merci Nicanor, on se retrouve pour la suite de l'émission tout à l'heure.
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0: Il est 7h08 et les vacances continuent sur cette radio, Life Radio 107.7, avec toujours l'actualité, avec nous toujours l'actualité qui ne prend pas de repos. Mais on n'oublie pas également que la team, elle est toujours en place, dans la bonne humeur, atmosphère, je vais dire très joviale. Bonjour Joseph.
1: Bonjour Lynn.
0: Comment tu vas? Je vais finir de dire atmosphère joviale et tout, et puis fais bonjour Lynn.
1: Je suis fatigué ce matin, je ne me suis pas bien réveillé, mais bon.
0: Ah bon, qu'est-ce qui s'est passé?
1: En fait, on a eu un souci de courant dans ma zone là, vers Kumasi Sopim.
0: Donc, un souci général ou c'est toi qui n'as pas réveillé?
1: C'était général, en tout cas dans ma cité, c'était général, donc je n'ai vraiment pas dormi. Mais bon, ça va quoi, vu que c'est live matin, on essaie de se mettre dans le bain et puis bon, voilà.
0: Tout en ayant espéré que tu aies pu voir comment prendre ta douche et tout, ouais, pour être sûr que on s'est pas fait un bain arabe.
1: Bon, peut-être avec un bon café ce matin, ça me permettra de
0: c'est pas faux. Ok, content de te retrouver. Nicanor, bonjour.
2: Bonjour Lynn, bonjour les auditeurs. Moi je suis très très très bien réveillé, hein, ça va à contrario hein, des personnes des bains arabes.
1: T'as pas de couper de courant chez toi on dirait.
2: Non, nous, bon, je vais pas dire ça mais bon.
0: Non, mais chez nous, c'est rare. Et puis quand ça arrive, c'est à peine.
2: C'est rare.
0: C'est juste un souci technique et ça revient rapidement.
1: Vous habitez vers où comme ça? J'ai envie de partir là-bas.
0: Moi, je suis dans le quartier des.
2: Dans le
0: quartier des influenceurs. Merci les amis. En tout cas, toute la team est bien en place au programme ce matin. Nous aurons le sujet du jour et on parlera du retour d'Hervé Renard à la tête de la sélection ivoirienne des éléphants. Voilà. Et puis, on aura la deuxième édition du journal à partir de 8h.
2: Exactement.
0: L'actualité internationale, les brèves nationales et notre moment culture, live culture.
2: Oui, pour tous les mercredis, on a un quiz et l'idée c'est vraiment de poser des questions sur vos connaissances liées au sujet. Donc dans quelques instants Joseph comme j'aime l'appeler en anglais,
1: s'en chargera. Comme ça, voilà. Ça me plaît,
2: donc voilà, vous pourrez appeler, prêtez beaucoup attention aux informations, sinon aux questions qui seront posées, et puis on espère aussi que vous allez retenir les informations pour plus de culture générale.
0: 2 heures d'information, 2 heures de bonne humeur pour démarrer cette journée, et on poursuit tout de suite avec les journaux ivoiriens.
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de nos journaux nationaux. Comme d'habitude, on va démarrer par la nationale, hein, Fraternité. Matin, hausse du prix du carburant à la pompe. Les tarifs des transports en commun restent inchangés. Et pour le journal Le Temps, l'ambassadeur Youssou Diaby dévoile le projet de Gbagbo. 10 remèdes pour réconcilier la Côte d'Ivoire. En Libellé, nous avons la Côte d'Ivoire se construit par le dialogue, la justice. Et puis, le quotidien Le Bélier a sa une, orpaillage, CEI, inflation. Le PDCI met le pouvoir face à ses responsabilités, appel au dialogue. Et on va terminer avec le journal L'Expression, à la une de L'Expression. Participation aux festivités de l'indépendance, le PPACI doit privilégier l'intérêt national. Le PDCI confirme sa présence. C'est avec cette quotidienne que nous allons mettre un terme à notre revue de presse de ce matin. Merci de rester à l'écoute de Life Radio. La bonne humeur se poursuit.

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0: Alors, merci de rester avec nous. On le sait bien, sur les vacances, on se détend avec la musique toujours, mais on n'oublie pas de tester notre culture générale et c'est dans le Life Matin Info.
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0: Eh bien, mon cher ami, nous sommes avec toi, Joseph. Rebonjour, et puis on parle à présent culture.
2: Oui, bonjour Lynn, j'espère que tu vas bien. Alors, on est bien réveillés pour vous aujourd'hui. Hein. Live Culture aujourd'hui, c'est spécial, oui, parce que nous sommes en pleine semaine spéciale. Le 7 août, je pense que ça vous dit quelque chose. Le 7 août,
3: forcément.
2: Évidemment, c'est 66 ans que la Côte d'Ivoire est un pays libre et souverain. Mais avant, j'ai envie qu'on rembobine un peu l'histoire tranquillement, parce que c'est important de savoir d'où l'on vient et pour savoir où on va. Alors, on est en 1893, lorsque la Côte d'Ivoire devient officiellement une colonie française. 11 ans plus tard, en 1904, elle a intégré à l'Afrique occidentale française, l'AOF, aux côtés du Sénégal, de la Guinée, du Soudan français, du Niger, de la Haute-Volta et du Dahomey. Il faudra donc attendre plus d'un demi-siècle pour que les choses bougent vraiment. Et ce n'est qu'en 1958, suite à un référendum, la Côte d'Ivoire devient république autonome au sein de la communauté française. Et en 1959, Félix Houphouët-Boigny, médecin devenu planteur de cacao et syndicaliste, est nommé Premier ministre. Et puis vient le grand jour, le 7 août 1960, à minuit précise, lors d'une séance solennelle à l'Assemblée nationale, où Houphouët-Boigny proclame l'indépendance de la Côte d'Ivoire. Le drapeau français est descendu et le drapeau ivoirien, orange, blanc et vert, hissé pour la toute première fois. Ouais, et justement à cette époque, hein, c'est un jeune sous-lieutenant de l'époque, Ousseïnan Koné, qui a eu l'honneur de le faire. Et donc, quelques semaines plus tard, le 20 septembre 1960, la Côte d'Ivoire fait son entrée officiellement à l'ONU et Félix Houphouët-Boigny devient le tout premier président de la République, un poste qu'il occupera jusqu'à sa mort en 1993. Plus de trois décennies à la tête du pays, ce qui lui vaudra le surnom de père de la nation ivoirienne. Les premières décennies seront marquées par une forte croissance économique portée par le cacao, le café, ce qu'on appellera plus tard le miracle ivoirien. Alors, voilà pour le petit rappel historique. Maintenant, on va passer aux choses sérieuses. J'espère que vous avez bien pris note.
0: Je pense qu'on a tous pris note, nos amis également à l'écoute, parce qu'aujourd'hui, de façon exceptionnelle.
2: Hein. Effectivement, on va passer aux choses sérieuses. Quand je dis sérieuses, on va faire un peu de fun quand même, parce que c'est le quiz. Alors, voici comment ça marche, d'accord? Je vais vous poser des questions sur les quatre grandes thématiques que j'aborde maintenant. On a les symboles de la République, on va parler des couleurs du drapeau, on va parler des personnalités qui ont marqué cette période et aussi... On va parler des grandes réalisations de ces premières années. Et pour vous qui nous suivez, bien évidemment, exceptionnellement, on va ouvrir le téléphone. Vous pourrez nous appeler au 27 225 49 880. Je répète, le 27 225 49 880. Vous nous donnerez votre avis, vos réponses à l'antenne. Et si vous avez bon, vous gagnez un moment de gloire sur les ondes. Alors, si vous êtes prêts... On peut y aller.
0: D'accord, je pense qu'ils sont tous prêts, hein, Nicanor.
3: Oui, bien sûr.
0: Il faut vraiment insister sur le fait que cette façon est exceptionnelle tous les mercredis. On a droit à un quiz, histoire de tester les connaissances des uns et des autres. Aujourd'hui, spécialement par rapport au 7 août 2026, qui est la célébration de la fête de l'indépendance de la Côte d'Ivoire. On va ensemble... se partager les connaissances. Voilà, revenir. Donc, vous avez la possibilité de... nous appeler au 27 225 49 880. Après avoir parlé, on va vous laisser le temps de vraiment assimiler tout ce qui a été dit par Joseph.
2: C'est
0: et
2: ça.
0: On revient juste après pour poursuivre, on va dire démarrer le jeu même, le quiz. Oui. Alors, nous sommes toujours là les amis. Toujours. C'est vrai, ce sont les aléas du direct.
3: Oui, on est présents.
0: On est tous présents.
3: Je pense que le jeu veut venir un peu plus vite que ce que toi tu as prévu. Hein.
0: 27 225 49 880. On est toujours dans le live matin info. Des vacances, on va poursuivre notre émission. Notre cher ami Joseph vous l'a dit, on va tester nos connaissances parlant de culture générale, bien sûr. Et thème spécial, indépendance. Côte d'Ivoire.
2: Oui, effectivement, nous aurons quatre thèmes, je l'ai dit tout à l'heure. On va parler des symboles de la République, on va aussi parler du drapeau, de ses couleurs et de ses significations. Donc, c'est normalement, on dit que je suis en train de tricher, hein. Je vous donne juste les petites astuces, on va dire des petits indices pour que vous puissiez vous retrouver. Donc, après cela, le troisième thème, ça sera les personnalités qui ont marqué cette période. Mmh. Et enfin, le quatrième thème, ça sera les grandes réalisations des premières années. Voilà, donc on aura plusieurs questions dans ces thèmes-là. Ne vous inquiétez pas, c'est des questions faciles.
0: Bon, la question n'a même pas encore été posée, que nous avons déjà des amis en ligne. Mmh. Allô ?
3: Allô ?
0: Allô ?
4: Bonjour, monsieur.
3: Bonjour.
2: Bonjour, monsieur.
3: C'est quoi le nom ?
4: C'est Monsieur Sissé Mohamed.
3: Monsieur Sissé Mohamed. Donc, vous allez avoir la question et puis on attend votre réponse.
2: Hein. Monsieur Sissé Mohamed, vous allez bien ?
4: Ça va bien, merci.
2: Bien réveillé, on dirait.
4: Ouais, je suis en route pour le boulot.
2: Ah, super, super. Alors, on va parler déjà des symboles de la République. Moi, j'ai trois questions pour vous. On va commencer par la première.
4: D'accord.
2: On va commencer par la première question. Okay. Alors, quel animal figure sur les armoiries de la République de Côte d'Ivoire, selon vous? Alors, c'est une question piège. Hein, avant que vous allez répondre, c'est une question piège. Donc, réfléchissez bien.
0: Pourquoi piège?
2: C'est une question piège parce que quand on parle des armoiries, justement, réfléchissez très bien puis donnez la réponse exacte. On verra.
4: Donc, je crois que c'est l'éléphant.
2: C'est l'éléphant, selon vous?
4: Oui.
2: Vous êtes sûr?
4: Je pense bien, oui.
0: Moi, je pensais avoir vu le bélier, non?
2: Ou bien,
0: Non, mais monsieur, est-ce que monsieur Sissé est vraiment sûr de ce qu'il est en train de dire? Vous êtes sûr?
4: Je suis sûr de ma réponse.
2: Il n'y a que l'éléphant dessus? Vous n'avez pas vu d'autre chose?
4: Vous avez dit l'animal, hein?
2: Oui.
4: L'animal,
3: oui,
4: c'est l'éléphant.
3: Justement.
2: Bon. Super. Donc, je pense que vous avez la bonne réponse.
3: Oui, déjà, c'est la bonne réponse.
2: C'est la bonne réponse.
3: Mais si on veut corser juste un peu, monsieur Sissé, on a l'éléphant maintenant dans l'armoirie lui-même. Qu'est-ce qu'on a derrière l'éléphant?
0: En fait, derrière l'éléphant, moi, je veux dire, il y a un soleil qui se lève, il y a un soleil qui se couche. Mmh. C'est quoi entre les deux? Qu'est-ce qui est sur l'armoirie?
4: Le soleil qui se lève.
0: Wow.
2: Bravo! Félicitations!
0: Je m'y attendais vraiment pas.
2: Ouais, ouais. Et je pense que la deuxième sera plus facile. Ah. Hein. Vous êtes prêts?
0: C'est la troisième?
4: Oui, allez-y.
2: Alors, la deuxième question, quelle est la devise de la Côte d'Ivoire en trois mots? Ça, normalement, c'est cadeau. Hein.
4: Union, discipline, travail.
2: Super! Bravo! Félicitations,
3: bravo,
2: monsieur.
3: Bravo.
0: Alors, monsieur Sissé, le cadeau que nous avons, c'est tout notre amour ce matin.
2: Mais surtout, moi, j'ai quelque chose à lui proposer comme cadeau. Monsieur Sissé, vu que vous êtes à l'antenne, est-ce que vous pourriez, par exemple, nous donner un proverbe de chez vous qui parle de la sagesse, par exemple?
4: Qui parle de la sagesse, là, je me rappelle de ce que ma grand-mère me disait. Elle dit, je vais le dire littéralement, ça ne va pas ressembler exactement à ce qu'elle disait du là, mais on ne coupe pas la tête d'un enfant, comment je vais dire, c'est-à-dire que quand on ne coupe pas la tête de... Excusez, je vais le dire en du là.
2: Non, voilà,
3: ne vous inquiétez pas, il y a des traducteurs du là sur la salle.
2: Moi-même, je traduis.
4: Voilà. Il dit que c'est un tétigé qui me recorba pour le blanc.
3: Ah, j'ai failli essayer, mais bon.
2: Vraiment.
3: Je pense que c'est peut-être. Faut pas couper la tête de l'enfant.
4: De façon littérale, en fait.
3: L'idée, c'est pas de pas couper la tête de l'enfant.
4: De façon littérale.
3: Oui.
4: Exactement. De façon littérale, c'est que il faut éduquer un enfant. Il faut l'apprendre la sagesse, il faut l'apprendre les bonnes manières et qu'il grandisse avec ça.
3: Okay.
4: C'est pas quand il est enfant, il va faire ses bêtises et puis tu te limites là, tu lui dis rien, tu ne lui apprends rien. Et quand il va grandir, il y a une nouvelle tête programmée avec tout ce qu'il y a comme bonne valeur, sagesse qu'on vient de poser sur la tête.
0: D'accord.
4: J'ai essayé de faire une traduction.
2: Super. Vous avez bien donné hein, la traduction. Moi, je pense que j'ai compris. Et puis, c'est très bien déjà. Voilà. Et on a la dernière question, voilà, avant de vous laisser. Comment s'appelle l'hymne national ivoirien?
4: C'est la Bidjanaise.
2: Bravo.
0: J'ai l'impression que Joseph, si on avait plein, si on avait, je sais pas, même un réfrigérateur tout à l'heure, il aurait. J'aurais dit, toi, Joseph, je suis sûr que tu connais M. Cissé parce que les questions sont trop faciles.
3: C'est trop facile.
0: C'est trop facile, M. Cissé. Même si je vous aime beaucoup et que je veux que vous ayez beaucoup de cadeaux, franchement, mais bon, on vous donne tout notre amour ce matin.
3: Ah bon, sinon, enfin, on avait une petite question un peu sérieuse.
4: J'aime bien écouter Life Radio. Et là, aujourd'hui, j'ai vu qu'il y avait. En fait, le matin, en allant au boulot, j'écoute la radio.
0: Mm-hmm.
4: Et ce matin, j'ai vu qu'il y avait des crises, donc j'ai décidé de participer. Vu qu'il était sur la Côte d'Ivoire, mm-hmm. Je sais que c'est le pouvoir de reprendre un peu quand même.
0: Ah, mm-hmm. D'accord, c'est gentil. En fait, le quiz, c'est tous les mercredis désormais. À partir de 7h20, oui. Donc on pourra partager un petit moment avant l'ouverture du téléphone officiel, voilà, de 8h20.
3: En effet, en tout cas, merci beaucoup de nous suivre, mais je ne vais pas vous laisser comme ça.
0: Moi, je vais
3: corser juste un peu. C'est pas dur. Quel était le métier de M. Oufou et Boigny avant de devenir président?
4: Il était planteur.
3: Enfin, oui, planteur, mais enfin, son métier avant d'être président, il a été planteur.
4: Ah, pardon, il était médecin.
3: Monsieur Cissé, vous êtes professeur d'histoire.
2: On dirait bien.
4: Même pas du tout, j'aime bien la culture de mon pays, d'apprendre un peu.
0: Vous êtes un citoyen exemplaire.
3: Super, donc exactement, il était médecin, puis planteur de cacao et chef traditionnel.
4: Oui, c'est ça.
3: Super. Merci beaucoup, M. Cissé. En tout cas, Alaï Baradji, comme on dit, hein, c'est ça. J'espère que j'ai bien fait
2: en beaucoup, Malin, M. Cissé.
4: Amine, c'est ça.
3: Vous pouvez toujours nous appeler, mesdames et messieurs, au 27.
4: Merci à vous.
3: Merci beaucoup, M. Cissé.
4: Bien ce que vous faites.
3: Nous sommes très heureux. Merci à tous les auditeurs qui nous font l'amitié d'être toujours présents les matins avec nous, qui nous écoutent sur les voies de travail, à la maison. Nous sommes très, très heureux. En tout cas, s'il y a possibilité, vous pouvez toujours nous appeler au 27 225 49 800. 180 pour les autres questions, en effet, si on en a toujours un.
2: Oui, on va parler même de...
0: Toi, tu es sûr que tes questions que tu poses là...
2: mes questions sont innocentes.
3: Non, tes questions sont innocentes, mais
0: c'est
3: on pense qu'il a des parties prises.
2: C'est tellement simple.
0: Il a des parties prises.
3: Tu vas
0: prise,
3: bien, tu vas bien chercher, il connaît bien M. Cissé.
2: Moi-même.
3: Oui.
2: Je le connais une dans l'une des fois.
0: M. Cissé dit qu'il aime la radio, ça on le sait, on a remarqué, parce que être éveillé à 7h et puis participer à l'émission, c'est pas évident. C'est pas chose évidente, mais de là à avoir des questions comme la devise, tu entends la voix de M. Cissé, tu sais que c'est pas un enfant.
2: Ouais, mais après, je ne le connais pas. Je pense que M. Cissé, il aime la culture générale.
0: Il y a un guise sous roche, ton affaire n'est pas claire.
2: Non,
3: bien, est-ce que ça fait Cissé?
2: Qui ça?
3: Ah, non, on peut continuer. On va continuer.
2: Donc, on va parler maintenant.
0: Elle s'appelle
2: Cissé. Non,
0: c'est bien envoyé, ça. On va continuer. D'accord, on est toujours dans le quiz, mon cher ami Joseph.
2: Alors, en parlant de quiz, on va parler du thème 2, donc du drapeau, de ses couleurs, de ses significations.
0: En fait, toi, j'ai l'impression que tu donnes des indices même avant que... Parce que c'est quelle histoire de donner thème?
2: Non, mais thème, c'est pour préparer 27
0: 225 49 880. Le 27 225 49 880, ton thème et ta question, on t'écoute.
2: C'est vrai, si je donne les thèmes, là, ça sera trop facile.
0: Donc, c'est maintenant que tu sais que c'est facile.
2: Est-ce que c'est pas à cause de ça que M. Cissé a trouvé facilement?
0: Parce que moi, je suis à l'écoute, on me donne le thème. Mais je commence à chercher en même temps.
2: C'est vrai aussi.
3: Il était faux. C'est Autorolo, c'est ça.
2: Ça veut dire quoi? Traduisez pour nous aussi, pour qu'on comprenne.
3: Elle s'appelle Cissé, j'ai dit. Elle s'appelle Cissé.
0: D'accord, moi déjà même avant d'avoir un prochain auditeur, moi je vais te faire le quiz toi.
2: Très non, bien. Même je souffre. Moi-même.
3: J'aimerais dire, on adore.
2: Ne me faites pas ça.
0: Alors, sans te donner le thème, dans la période de l'accession à l'indépendance de la Côte d'Ivoire, est-ce que tu as en tête des personnalités qui ont marqué cette époque-là?
2: Bon,
3: c'est ici que ça va se gâter, les auditeurs, écoutez.
2: On dit qu'on a bien abattu 600.
3: Non, frère, il faut continuer.
0: On a le devoir d'être très sérieux.
2: Alors, les personnalités qui ont marqué cette... Bon, déjà, moi, je n'étais pas né en mai pour ce que mes parents m'ont dit.
0: Ça ne va pas t'excuser.
3: Frère, tu n'étais pas né, on dit.
2: Pour ce que mes parents m'ont dit et pour l'histoire que j'ai connue, franchement, Félix Houphouët-Boigny, il reste le meilleur.
3: Non, tiens,
2: Félix Houphouët-Boigny. Félix Houphouët-Boigny, quand je regarde son parcours, déjà planteur, syndicaliste, je me demande, moi, par exemple, qui ne sait pas gérer, enfin, qui a du mal à gérer plusieurs choses à la fois, vous voyez que ce monsieur nous inculque en fait une certaine vision. Houphouët-Boigny, c'est quand même... il a tracé une vision pour la Côte d'Ivoire. Et aujourd'hui, on voit tout ce qu'il a, tout ce qu'il a mis en place, on voit que ça se réalise. Quand on regarde l'université Félix Houphouët-Boigny, par exemple, moi, quand je vais à l'université Félix Houphouët-Boigny, je me dis, mais il y a quelqu'un qui a pensé à créer un truc comme ça. Et aujourd'hui, moi, qui n'était même pas de son époque, je bénéficie de cela. Donc pour moi, ça reste quand même quelqu'un de grand qui a marqué son histoire et l'histoire de la Côte d'Ivoire.
0: C'est notre papy, on pense toujours à lui, on est fier d'être ivoirien à travers toutes ses réalisations, à travers l'homme grand qu'il a été et qui continue d'être à travers les histoires, légendes vivantes même, je dirais. On a la basilique Notre-Dame de la Paix de Yamoussoukro comme la réalisation,
3: la plus grande basilique du monde. S'il vous plaît.
0: En parle fièrement, la cathédrale à Abidjan. D'accord. Alors, tu as quelque chose à ajouter?
3: Tu voulais me poser la question, on dirait.
0: Non, je me réserve pour la semaine prochaine.
3: Non, mais enfin, moi, j'ai pas de problème.
0: Je me réserve pour la semaine prochaine.
3: Moi, j'allais pas dire Félix Houphouët-Boigny de toute façon.
0: Vas-y.
3: On a Auguste Denise, le proche collaborateur de Houphouët-Boigny. Il a dirigé le gouvernement en tant que premier ministre de la République autonome de Côte d'Ivoire à partir de 1958, avant d'œuvrer même dans les institutions de la Nouvelle Nation. Quand on prend les acteurs de la culture, on a Bernard Adier, écrivain majeur, poète, dramaturge. Il a étudié sa plume et son militantisme pour s'opposer à l'ordre colonial et puis éveiller les consciences nationalistes. Donc voilà, ce sont quand même deux personnalités qui m'ont quand même touché et qui étaient dans cette période d'indépendance.
0: D'accord, merci en tout cas. Aujourd'hui, c'était notre premier quiz. Voilà, ça sera ici tous les mercredis à partir de 7h20. Donc on va tester la culture générale des uns et des autres, pourquoi pas. Et voilà, c'était le Life Culture avec Joseph.
2: Même si les auditeurs étaient un peu timides, mais on vous attend le mercredi prochain. On espère que soyez... Les auditeurs, ils étaient un peu timides. Ils ont senti que j'allais corser les questions, donc ils ont...
0: Oh, on t'a vu à l'œuvre ici. Tu as donné les trucs cadeaux. Faut pas nous fatiguer. On reste sur la meilleure des radios, Life Radio dans le Life Matin, Info 107.7. Merci à tous et on est avec vous.

0: On est toujours là, bien sûr, dans le Life Matin Info. On poursuit, bien sûr, en rappelant à tous que tout à l'heure, nous aurons les brèves nationales. À partir de 8h, pour entamer la seconde heure, on aura les brèves internationales. Juste après ça, le sujet du jour.
1: Nous aurons le sujet du jour, exactement. On parle du retour d'Hervé Renard à la sélection. À la tête de la sélection.
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0: Et nous sommes de retour. notre cher est en train de nous donner quelques instructions rapides pour ce matin pour dire.
1: Oui, totalement.
0: Le café n'est pas trop bien passé, on dirait.
1: Oui, je pense que je parlais aussi, en dehors du café, on parlait du sujet du jour. Nous étions en train de parler d'Hervé Renard qui revient à la tête de la sélection ivoirienne, la sélection de football.
0: Vas-y, c'est pas grave. Vas-y, tu peux continuer.
1: Voilà, nous serons ensemble avec lui parce que ça fait quand même un bon moment. Il était là, on se rappelle, depuis 2015, c'était la dernière fois. Donc on est autour de 11 ans, 10, voire quelques années qu'il avait quitté. Donc ce sera, je crois, à partir de 8h20 quand on aura l'occasion d'en discuter. Vous pourrez nous appeler au 27 225 49 880 pour donner votre avis sur le sujet. Et ce sera l'occasion aussi de discuter de ce que vous pensez de cette sélection. On a vu plein d'avis sur les réseaux sociaux, des avis qui sont différents quant à la décision de la Fédération ivoirienne de football, quant à la démission, sinon pas, enfin, à la note d'information du fait que M. Emers Faye ne soit plus le sélectionneur, après à la nomination du sélectionneur Hervé Renard. Ce sera pour nous le temps de pouvoir en tout cas discuter autour du football, autour du football masculin, dans quelques instants. C'est pour aussi nous l'occasion de faire un clin d'œil au football féminin. Pourquoi tu m'en parlais hier.
0: Qui n'est pas trop soutenu.
1: Oui,
0: bon d'accord,
1: oui.
0: De toutes les façons, on va revenir là-dessus forcément. On va forcément revenir sur ce sujet. En attendant, on part pour les brèves nationales. On fait le tour de l'actualité en Côte d'Ivoire, comme tous les matins. Je rappelle, entre 7h et 40 minutes et 8h. Voilà, donc on rappelle aussi... Oui, vas-y mon ami.
1: Merci beaucoup Lynn, nous sommes avec les brèves nationales. Alors première brève, nous parlons de la Coupe Félix Houphouët-Boigny, le match de gala et gouvernement et Fédération ivoirienne de football. À l'occasion du 66e anniversaire de l'indépendance, un match de gala inédit opposera une équipe du gouvernement, donc les ministres, des leaders de jeunesse, des personnalités politiques, à une sélection de la Fédération ivoirienne de football, renforcée par d'anciennes gloires du football ivoirien en levée de rideau de la Supercoupe Félix Houphouët-Boigny. Au stade Félix Houphouët-Boigny d'Abidjan.
3: Alors l'annonce a été faite le 30 juillet 2026 lors d'une conférence de presse. L'objectif était de se servir du ballon rond pour parler de paix, de dialogue, de fraternité, de civisme. Et il faut noter que ce type de rencontre a eu un précédent documenté le 6 août 2022 à Yamoussoukro, où l'équipe du gouvernement avait battu celle de la jeunesse des partis politiques 3-2, et avec notamment un but inscrit par M. Karim Ouattara, le DGA de l'Alonassi. L'édition 2026 change cependant d'adversaire, la FIF plutôt que la jeunesse des partis, et de cadre donc adossé à la Supercoupe nationale plutôt qu'organisé seul.
0: C'était un tournoi, il faut le rappeler, qui trouve son importance aussi, les amis, dans sa volonté. Voilà, de rassembler, de rassemblement. Voilà, on va trouver dans ce tournoi-là des acteurs de football, des acteurs politiques, des supporters. C'est à l'image même du thème de cette journée-là, unis par les valeurs citoyennes, œuvrons pour une Côte d'Ivoire de paix et de dialogue et de fraternité.
1: Un des éléments importants que je veux souligner, c'est que le Premier ministre assurera le rôle de sélectionneur de l'équipe. Voilà.
3: Ah, ça.
1: Donc, c'est notre Premier ministre, son Excellence, M. Laurent Beugré-Mambé. Monsieur, monsieur voilà. Beugré Mombé. Enfin, je sais pas pourquoi. Mais c'est monsieur, son excellence, monsieur Beugré Mombé, hein, qui sera le sélectionneur de l'équipe gouvernementale. Toi.
3: Moi.
1: Je viens avec toi.
0: L'information.
1: Il sera assisté du vice-premier ministre. On aura aussi le ministre de la Défense comme entraîneur adjoint. Voilà, donc on a un dispositif en global hein, qui souligne le caractère résolument institutionnel et symbolique de l'événement au-delà du simple divertissement sportif.
0: D'accord, l'édition passée elle a été remportée par le gouvernement, hein, battu. Donc, un gouvernement qui a battu les partis politiques et la jeunesse, ça en dit beaucoup.
1: Oui,
0: ça en dit long.
1: Ça n'en dit pas long. Ce sont les jeunes qui ne savent pas jouer ballon
3: cette année. Comme on le dit au quartier, bon, si ils sont forts, bon, ils ont dit que bon, d'accord, c'est eux qui ont gagné, parce que sur le terrain, c'est le meilleur qui gagne. Donc voilà, s'ils ont gagné, c'est qu'ils sont, ils sont forts. Quoi,
1: mais le problème, Lynn, pourquoi tu veux que ça soit pas bon? Parce que c'est le gouvernement qui a gagné.
0: Non, mais le gouvernement, avec toutes ses tâches journalières quotidiennes, les membres du gouvernement, ils sont fatigués, ils réfléchissent tout le temps, ils arrivent à battre des jeunes.
1: Mais les jeunes, là, même sont occupés aussi.
3: C'est ça aussi.
1: La vie même en Côte d'Ivoire fait qu'on est occupé. Quand tu te réveilles le matin, on a dit à Abidjan, c'est le matin.
0: Tu es occupé qu'un ministre.
1: Dans tous les cas, ils nous ont gagné.
0: Hein, cherchez à vous revoir, les EU Sports.
1: Ils nous ont gagné. Cette fois-ci, on aura d'autres...
0: Alors, le programme de cette journée...
3: Effectivement, le programme se passe en deux temps. Donc, il y a deux temps forts à ne pas manquer. Il y aura le match de gala gouvernement contre FIF en ouverture. Mm-hmm. Et la Super Coupe Félix Houphouët-Boigny qui lance officiellement la saison 26-27 avec un choc entre l'ASEC Mimosa et le Cocorogo.
0: On rappelle que ce sera demain.
1: Mmh. Et ce sera exactement demain.
0: À partir de quelle heure?
1: On est autour de, je crois, dans la matinée, du matin jusqu'au soir, il y aura toutes les festivités autour de ce match. Et comme le disait tout à l'heure Joseph, c'est aussi en corrélation avec la Coupe ivoirienne.
0: C'est un tournoi qui sera suivi également de la semaine de la salubrité.
1: Oui, c'est très très très bon élément. On est dans la série des indépendances, donc on a ce tournoi là, mais aussi celui de la salubrité. Alors nous sommes toujours dans les brèves nationales et je vous propose d'aller avec la seconde information. De nouvelles mesures pour mieux gérer les ressources en eau et forêt. Le ministère des Eaux et Forêts a rappelé dans un communiqué signé à Abidjan le 16 juin 2026 par le ministre Jacques Assaoré-Conan que tout prélèvement d'eau brute dans le domaine public hydraulique, ainsi que la réalisation d'aménagements ou d'ouvrages hydrauliques est désormais soumis à une autorisation ou une déclaration préalable sous peine de suspension des travaux.
3: Alors, le message s'adresse directement aux opérateurs économiques, aux promoteurs de projets publics et privés, aux directeurs et chefs d'entreprise, en particulier des exploitants de forage et de captage, des opérateurs d'alimentation en eau potable, les entreprises agricoles et agro-industrielles, les exploitants miniers, les producteurs d'énergie et les opérateurs touristiques.
0: Alors Joseph, tu fais bien de mentionner les secteurs, bon, on va dire les personnes indexées ou encore les secteurs qui sont effectivement concernés par cette décision, parce que contrairement à l'information qui a circulé sur les réseaux sociaux, il faut vraiment préciser que l'eau destinée aux besoins domestiques des ménages n'est ni taxée ni soumise à une quelconque autorisation, parce que sur les réseaux c'est parti dans tous les sens. Tu entends le matin, tu entends le soir que le gouvernement ou bien l'État de Côte d'Ivoire demande à ce qu'on paye des frais ou des taxes. Voilà, pour si là on a bien précisé, je souhaite que Joseph puisse revenir, si je me permets, voilà, sur les secteurs concernés, s'il te plaît.
3: Bien. Alors, je disais comme ça que les secteurs concernés, on en a plusieurs, dont les opérateurs économiques. On a aussi des promoteurs de projets publics et privés. On a aussi des directeurs et des chefs d'entreprise. Et quand je parle de chefs d'entreprise, en particulier hein, des exploitants de forage, de captage, des opérateurs d'alimentation en eau potable, des entreprises agricoles et agro-industrielles, les exploitants miniers, les producteurs d'énergie et les opérateurs touristiques.
1: Super. Donc, pour refaire l'histoire, on était autour du 16 juin 2026 où il y a eu un communiqué officiel de la part du ministre Jacques Assaoré en ce qui concerne l'utilisation des forages et tout ça par les acteurs qu'on a déjà cités. Et cette loi s'appuyait sur la loi numéro 2023-902 du 23 novembre 2023 portant le code de l'eau et plus précisément sur son article 12 qui prévoit régime d'autorisation et déclaration préalable de certains usages. Donc, ce qu'il faut savoir, c'est que en la réalité, cette règle, sinon cette loi de 2023, semblait n'avoir pas été respectée donc, par de nombreux acteurs économiques. C'est donc une remise à l'ordre du jour qu'on prend avec cette nouvelle information. Donc l'idée, c'est vraiment diriger la gouvernance de l'eau en impératif de sécurité nationale avec une gestion intégrée des ressources hydrauliques et puis une meilleure anticipation des effets du changement climatique. Quand on sait que dans notre pays, par exemple, on a perdu près de 80% de notre couvert forestier et on ne dispose que d'un peu plus de 3 millions d'hectares de forêt.
0: D'accord. Alors, on va terminer, bien sûr, avec cette information en rappelant à tous nos chers amis auditeurs que le ministère accorde un délai de 3 mois à compter de la diffusion du communiqué officiel qui date du 16 juin 2026, soit la mi-septembre pour des sanctions. Et la sanction, c'est bien sûr la suspension des travaux.
1: C'est exact. Troisième brève nationale, nous parlons des 400 postes ouverts pour les personnes en situation de handicap dans la fonction publique. Le gouvernement ivoirien, via la direction de la promotion des personnes handicapées, DPPH, ministère de l'Emploi, de la Protection sociale et de la formation professionnelle, lance un recrutement dérogatoire de 400 personnes en situation de handicap au titre des années 2025 et 2026, donc 200 personnes par vague dans la fonction publique.
3: Et les inscriptions, je le rappelle, se déroulent du 27 juillet au 28 août 2026 sur handi, donc handi-dpph.org. Les frais de dossier s'élèvent à 13 000 francs CFA. Le paiement est exclusivement via Mobile Money.
0: Paiement via Mobile Money, déjà un système qui est récurrent, qui est fréquent dans tous les secteurs aujourd'hui, qui facilite... On va dire peut-être les archives.
1: Oui, c'est clair.
0: D'accord, donc je vais poursuivre avec ce que tu as dit en rappelant également, en précisant bien sûr qu'il faut être de nationalité, les conditions bien sûr de nationalité ivoirienne, avoir 18 ans, donc majeur, et puis jouir des droits civiques et être de bonne moralité, disposer du diplôme pour le poste visé, ce qui est logique, constituer aussi le dossier administratif du poste qui est demandé, chose logique pour tout le monde. Même si aujourd'hui nous précisons que nous parlons là des personnes en situation de handicap.
1: Bien sûr. Et pour corroborer, comme ce que tu le disais, au niveau des conditions, il faut aller jusqu'à 42 ans l'âge maximum pour les catégories de 2-1 à 3. Donc 47 ans pour les catégories de A4, donc les personnes qui sont au niveau du doctorat ou de l'ingénierie. Mais pour les autres, on s'arrête à 42 ans, donc licence, master également. Et l'idée, c'est aussi d'être déclaré. Il faut s'assurer d'être déclaré éligible par un collège médical à l'issue d'un examen à l'Institut ivoirien pour la promotion des aveugles à Yopougon.
0: D'accord, donc moi je rappelle que ces 400 postes correspondent à plus de 400 concours administratifs ouverts. Donc il ne faudrait pas que les gens essayent de vraiment penser qu'on a pris, on a voulu indexer un personnage bien précis. Ça dit, non, moi j'ai entendu quelqu'un dire ils ont donné 400 postes.
1: Ah. Oui, parce que je pense que dans le principe, il y a 400 postes qui sont ouverts.
0: Prévus.
1: Qui sont prévus pour c'est dérogatoire. Donc ça voudrait dire que c'est un recrutement assez spécial en ce qui concerne les personnes en situation de handicap, quand on sait que dans notre pays, on a en moyenne 975 000 travailleurs qui sont dans l'emploi formel et puis on a seulement 6 500 personnes qui sont en situation de handicap, donc on a à peine 0,7% des effectifs qui sont déclarés. Donc on fait un recrutement dérogatoire pour naturellement augmenter le pourcentage et c'est sur deux vagues, donc 2025 et 2026, 200 personnes par vague pour les rôles de la fonction publique. Voilà.
0: Est-ce qu'il n'y a pas une certaine stigmatisation, le fait de préciser
1: Non, je pense pas que ce soit une stigmatisation. Ce que je dis, c'est plutôt un encouragement parce qu'on décide à arriver à un moment de les inclure. Quand on regarde les chiffres que j'ai cités tout à l'heure,
0: c'est vrai qu'ils étaient quand même victimes de certains préjugés.
1: Oui, bien sûr.
0: Dans les services, on ne les trouvait pas parfois aptes à certaines activités.
1: Justement, c'est bien de penser à eux, mais on ne pourra pas les nommer par un autre nom que celui du handicap. Après, personne n'a voulu que quelqu'un ait un handicap, ce sont des forces majeures. Mais c'est très louable pour l'État de penser à ces personnes et les intégrer surtout dans le circuit de la fonction publique.
3: Et justement, en parlant d'intégration, pour faire une petite discrétion, moi, à l'université, j'ai eu quand même à à fréquenter avec un ami qui est malvoyant, d'accord. Et aujourd'hui, à l'heure où je vous parle, il est en session de doctorat à l'école doctorale de Benjarville. Il faut dire que j'ai quand même eu un parcours assez inspirant avec lui, de la première année de licence jusqu'au master. Il ne s'est pas laissé emboîter par son handicap. Voilà, parfois il l'utilisait même pour rigoler. Souvent, quand on est en classe, il me dit mais toi-même tu vois pas clair. Hein. Toi tu vois pas clair. Moi il me dit mais moi je vois pas clair. Et moi je prends, je m'amuse aussi avec lui en disant mais tu me dis que je vois pas clair. Mais toi on a qu'à faire quoi. Et puis bon on rigole. Et puis voilà. Faut dire que en fait, c'est vrai. Lynn en parlait tout à l'heure. Ne pensez pas qu'on est en train de stigmatiser. Il faut juste qu'on comprenne que eux-mêmes en fait ils ne se voient pas stigmatisés, et aussi on ne stigmatise personne. Voilà, il faut juste comprendre qu'on est dans un processus où on a besoin d'intégrer tout le monde, et puis donc, voilà quoi, c'était juste...
0: On est tous égaux.
3: Effectivement.
0: On est tous humains, on a tous les mêmes droits, on a tous les mêmes obligations. Parce que c'est vrai qu'en termes d'obligation, on oublie cet aspect-là. Voilà. S'il vient acheter sa viande, il va l'acheter au même prix que toi. Mais quand il s'agit de certains avantages, on se souvient de sa situation.
3: C'est ça.
0: Donc voilà, il faut faire attention dans les services. Il faut éviter de rabaisser certaines personnes. Donc 400 postes correspondant à plus de 400 concours administratifs ouverts pour nos amis et frères en situation de handicap. C'est avec cette information, Joseph et Nicanor, que nous allons refermer nos brèves nationales, d'accord.
1: Oui.
0: Et on va
3: repartir pour les brèves internationales.
0: Mais avant les brèves internationales, on a un peu trop parlé. Il faut laisser nos amis à l'écoute.
3: Souffler
0: un tout petit peu. J'ai envie de faire un tout petit voyage juste à côté chez nos amis. Et Naija pour une chanson que vous allez forcément apprécier. Bonne écoute à tous et merci de rester sur Life Radio. Alors, je voulais écouter de la musique. Apparemment, ils refusent tous qu'on les écoute.
3: Mais c'est les aléas du direct, on en parlait tout à l'heure. Donc, on va prendre le temps de découvrir cette musique. Moi, je suis impatient, je veux savoir où elle veut nous emmener. Elle nous a dit qu'elle nous emmène au Naija. Donc, je ne sais pas, ça sera du Davido, peut-être du Omalay, ou je ne sais pas. J'ai vraiment envie de
0: découvrir. Ça sera de la rumba.
3: Oh là là!
4: Abed Ashur.

de Cocody, réalisé par le PNUD avec le ministère de l'Éducation nationale. Ce centre devient le premier laboratoire national de fabrication numérique. Il s'étend sur 16 zones articulées autour de 5 pôles, mécanique, électronique, robotique, agritech et espace de coworking. Pour Belta Sela, représentante résidente du PNUD, l'objectif est clair, produire du Made in Côte d'Ivoire et transformer les ressources locales directement sur le continent. Le gouvernement ivoirien lance un recrutement dérogatoire ciblé. 400 postes sont ouverts aux personnes en situation de handicap au titre des sessions 2025 et 2026, répartis en deux vagues de 200 candidats. Les inscriptions en ligne sont ouvertes jusqu'au 28 août. Elles seront suivies d'un examen médical à l'Institut pour la promotion des aveugles, puis du dépôt des dossiers à la direction de la promotion des personnes handicapées. Le concours est accessible de 18 à 42 ans et jusqu'à 47 ans pour les titulaires d'un doctorat ou d'un diplôme d'ingénieur. Et sur le continent, la Guinée a fait le choix de la souveraineté monétaire alors que le lancement de l'éco approchait. Conakry annonce son intention de conserver le franc guinéen estimé indispensable pour mener sa propre politique économique. Un positionnement qui surprend puisque le pays participait jusqu'ici aux travaux préparatoires. Pour rappel, CEDEAO maintient son objectif d'introduire la monnaie unique d'ici 2027 de manière progressive. Et au Libéria, c'est un coup de balai spectaculaire au sommet de l'appareil sécuritaire. Le président Joseph Boakai a limogé une douzaine de hauts responsables de la police, des services de sécurité et du secteur aéronautique. Cette décision fait suite à une opération historique ayant permis la saisie de près de 4 tonnes de cocaïne évaluée à 336 millions de dollars. Des enquêtes ont été ouvertes par le ministère de la Justice qui a été saisi pour engager des poursuites. Et pour terminer en sport, cet officiel Hervé Renard fait son grand retour sur le banc de la sélection ivoirienne. La Fédération ivoirienne de football a confirmé sa nomination ce mardi 4 août pour succéder à Emers Faye. Libéré de ses engagements après avoir dirigé la Tunisie lors de la Coupe du Monde 2026, le technicien français retrouve une équipe qu'il avait menée au sacre continental en 2015. Il est attendu à Abidjan dans les prochains jours pour prendre officiellement ses fonctions. Merci de nous avoir suivis, c'est la fin de ce point.

0: Alors, nous sommes de retour en studio, toujours avec la même team, Joseph, Nicanor.
1: Eline.
0: Ah, c'est nouveau ça.
2: Tu te demandes, on fait, mais là, tu dis c'est nouveau.
1: Tu vois, donc.
0: Je demande, et puis on fait, je dis c'est nouveau. D'accord. Alors, il est temps pour nous de faire le tour de l'information en dehors de nos frontières, comme j'aime bien le dire. Donc, on va le faire avec notre cher Joseph. Joseph.
1: Alors, on part à l'international. Hein. On va commencer par le Mali. Adama Ben Diarra, plus connu sous le nom de Ben le Cerveau, a été condamné le 3 août 2026 à 5 ans de prison par la cour d'appel de Bamako pour des menaces et injures via les réseaux. La décision a été rendue par la chambre criminelle de la cour d'appel de Bamako au terme d'un procès qui avait débuté le 27 juillet.
0: Alors l'affaire repose sur un enregistrement audio présenté comme une conversation privée liée aux préparatifs d'une manifestation qui était prévue en janvier 2023, c'est ça?
3: C'est exactement. Donc le 16 août, Adama il est plus connu sur le pseudonyme de Ben le Cerveau, comme je le disais tout à l'heure. Je rappelle qu'il est leader du mouvement Yereolo Debout sur les remparts. Sa condamnation à 2 ans de prison, dont 1 an ferme en première instance, plus alourdi en appel à 5 ans de prison, repose sur plusieurs greffes retenues par la justice. Premièrement, atteinte au crédit de l'État. Donc il y a eu une publication de propos jugés de nature à troubler l'ordre public et à discréditer les institutions de la transition en Guinée. Il y a eu des propos critiques envers la junte. Donc, dans un vocal, comme tu le disais, Lynn, diffusé sur les réseaux sociaux, il appelait le président de la transition, le colonel Assimi Goïta, à respecter les délais de la transition et déplorait la gestion de certains dossiers administratifs et militaires. Il y a aussi eu des injures et des menaces en ligne, donc l'utilisation des réseaux sociaux pour diffuser des attaques verbales et des insinuations visant des cadres du régime. Donc, voilà, en ensemble, c'est un ancien camarade qui devient aujourd'hui un opposant direct, et puisqu'il utilise les réseaux sociaux, il y a eu réaction du gouvernement.
0: Alors cette histoire-là, elle date du 27 août 2023. Ça fait déjà combien d'années? On va dire 3 années.
1: Trois ans.
0: Et sur une radio, une radio privée, il appelle les militaires au pouvoir à respecter la durée de la transition après que ceux-ci se soient engagés dans la communauté économique des États de l'Afrique de l'Ouest à rendre le pouvoir aux civils en mars 2024. Oui. Donc il critique également le pouvoir en place sur sa gestion et déplore les arrestations. C'est un peu fort. Hein.
3: Oui, non, c'est normal. Quand on regarde l'histoire du Mali avec le colonel Assimi Goïta, on sait comment il est venu au pouvoir. L'idée, c'était de pouvoir rendre le pouvoir aux civils après la transition. Donc c'est ce qu'il déplore, entre guillemets. Il rappelle les devoirs des personnes qui sont aujourd'hui au pouvoir au Mali, mais bon, ça relance surtout la question de la liberté d'expression.
0: Oui, mais il est activiste.
3: Bien sûr.
0: Est-ce qu'il n'a pas le droit de s'exprimer? Et surtout,
1: on a tous le droit de s'exprimer, hein, mais moi, je pense que c'est le moment idéal pour rappeler qu'un enregistrement, par exemple, quand on est à la tête d'une association, faut quand même contrôler souvent ses propos, surtout quand on est en ligne. Faut noter que ce soit un enregistrement, que ce soit une conversation, que ce soit même un message aussi simple qu'il soit-il, il peut circuler bien au-delà de leur destinataire initial et devenir une pièce à conviction justement. Mais il faut rappeler même qu'on parle aussi des lois sur la cybercriminalité qui couvrent désormais les menaces et les injures numériques en ligne. Donc au même titre que des propos tenus publiquement, plusieurs pays africains, dont le Mali aussi, s'en sont dotés ces dernières années. Donc moi je pense que on peut s'exprimer, certes, mais il faut
0: utiliser
1: quand même
0: la manière.
1: Oui, il y a la manière.
0: Oui, mais dans le cas, bon, moi, j'ai pas les propos. C'est un enregistrement audio qui a été récupéré. On n'a pas vraiment les mots employés. Mais ce qu'on sait, à la base, c'est qu'il dénonçait une chose qui, pour moi, est vraie.
3: Oui, bien sûr.
0: Voilà.
3: Il dénonçait un fait réel, comme je le disais tout à l'heure, c'est celui du rappel aux autorités maliennes de revenir à l'ordre parce qu'elles avaient promis
0: céder le pouvoir aux civils.
3: Aux civils arrivés à un certain moment. Donc c'est juste un rappel, sauf que là où je rejoins Joseph, c'est dans la dynamique de pouvoir savoir utiliser ces mots sur les réseaux sociaux. Donc, mais après, quand on est activiste ou opposant, entre guillemets, c'est de leur propre de pouvoir utiliser certains mots, et on le sait.
0: C'est vrai que les activistes aujourd'hui, ils s'oublient un tout petit peu.
3: Ils vont s'oublier la dynamique de pouvoir piquer un peu. C'est leur ADN.
0: Est-ce que c'est de pouvoir piquer? Moi, je pense que même parfois, il y en a qui le font juste pour comme on le dit, s'attirer plus de followers.
1: Oui, il y a ça aussi.
0: Sans tenir compte même des conséquences de leurs propos.
1: Il y a ça aussi, mais comme je le dis, il faudrait aussi contrôler ce qu'on dit, parce qu'on peut être activiste, certes, et dénoncer des faits, mais il faudrait penser aussi en tant qu'activiste qu'il y a ce qu'on appelle la récupération d'informations. Surtout quand on est en ligne, tu peux donner une information en tant qu'un activiste, mais ceux qui vous suivent, donc les followers dont on en parlait, ceux qui vous suivent, ils font ce qu'on appelle la récupération de l'information et ils traduisent, on va dire, l'information telle qu'elle la reçoit. Donc, il y a ce fait aussi qu'il ne faut pas négliger en tant que cyberactiviste.
3: Ouais, je suis d'accord avec toi, mais avant d'arriver à la diffusion sur les réseaux sociaux, rappelons que c'était une note vocale, si vous voulez. Donc, on était dans un enregistrement audio. Donc, c'était même pas encore sur les réseaux. Hein. Ils ne parlaient pas, c'était pas un direct. Non, il n'y a pas une affaire
0: non,
3: de follow-up.
0: Non, mais en fait, ce que je veux dire, ce sont les actions des réseaux sociaux qui amplifient. En dehors du fait d'amplifier, c'est la conséquence. Les gens ont l'habitude de le faire sur les réseaux. Donc, ça suit. Parce que concernant la liberté d'expression, on se dit comme on joue de cette liberté, on dit ce qu'on veut, on est sur les réseaux, c'est privé, c'est nos droits.
3: Oui, je suis d'accord avec toi. Je suis totalement d'accord avec toi sur le fait qu'il faut encadrer vraiment ces propos sur les réseaux sociaux, qu'on soit activiste, citoyen ou personne lambda de tout pays. Quand on sait qu'il y a eu des ratifications en ce qui concerne les lois de la cybersécurité, oui, il faut savoir raison garder, il faut avoir une maturité assez prononcée en ce qui concerne ce que vous allez dire sur les réseaux sociaux ou même en note vocale, hein. On se rappelle ici, hein, il y a eu plusieurs, même en Côte d'Ivoire, il y a eu des cas d'arrestation qu'on a vu, qui étaient liés à des faits qui ont été vus à des propos tenus sur les réseaux sociaux. Et les gens sont allés jusqu'à voir les messages des personnes, à aller retracer les notes vocales que d'autres gens donnaient. Donc il y a une traçabilité. Il faut le dire, que ce soit en Côte d'Ivoire, au Mali ou en externe, quand vous faites de la communication, vous avez des IP. Donc vous êtes connu, vous êtes su. Soyez tous responsables. Dans le cas du monsieur ici, je suis d'accord avec la liberté d'expression, mais
0: il faut faire attention à ce qu'on dit,
3: et ça vaut pour tout le monde.
0: Mesurer ses propos. Surtout quand il s'agit de s'adresser aux institutions, c'est très important. On reste dans le respect, mais bon, courage.
1: Beaucoup
0: et
1: de courage.
0: Et on espère
1: surtout
0: que cette situation trouvera une solution comme il se doit.
1: Cette fois-ci, on part pour la deuxième information. Cette fois-ci, au Maroc, la direction de l'orientation des bourses et de la mobilité, donc la DOBM, a annoncé 50 bourses complémentaires offertes par le Maroc pour le plus grand bonheur des étudiants ivoiriens. Un geste concret et tangible, une bonne nouvelle aussi pour plusieurs familles, contrairement à d'autres partenariats qui restent symboliques.
3: Exactement. Cette annonce vient s'ajouter au dispositif existant. L'Agence marocaine de coopération internationale attribue en effet un quota annuel de 150 bourses aux étudiants ivoiriens. Donc, que ce soit la licence, le master, le doctorat, les formations professionnelles, faisant déjà du Maroc l'une des destinations d'études les plus accessibles pour les bacheliers ivoiriens. Donc, ces 50 bourses supplémentaires porteraient donc, sous réserve de confirmation officielle, hein, complète, le total à environ 200 places pour l'année en cours.
0: C'est une information qui renforce la coopération entre les deux États, la Côte d'Ivoire et le Maroc.
3: Oui, absolument. Comme je le disais tout à l'heure, on a de très beaux rapports avec le Royaume du Maroc. En Côte d'Ivoire, il y a plein d'autres éléments, que ce soit culturel, il y a plein de lieux ici qui portent le nom du Maroc. Donc, c'est dans cette dynamique que le pays ne fait, comme je le disais tout à l'heure, qu'apporter sa part de responsabilité, sa part de contrat en ce qui concerne des opportunités pour les jeunes Ivoiriens au niveau du Maroc et ainsi de suite.
0: Il y a normalement des conditions d'accès, il y a un profil.
3: Oui, il y a un profil. Les bourses AMC couvrent les frais de scolarité. Les profils sont accessibles aux titulaires d'un baccalauréat avec mention très bien, bien ou assez bien. Donc, oubliez les passables. Je reprends. Très bien. Bien ou assez bien.
0: C'est de la discrimination. Le passable,
1: pas non,
0: je sais que tu donnes les informations, mais tu as donné l'information avec beaucoup de plaisir.
1: Ouais.
3: Non, c'est pas avec beaucoup de plaisir.
0: Oui,
3: Il y a les Outhèques, mais écoute, il est dit.
0: Oui, je suis en train de te vendre.
3: Donc, tu demandais les conditions. Oui, c'est ouvert aux titulaires de baccalauréat avec mm-hmm. mention très bien. Bien ou assez bien. Mm-hmm. Voilà, vous savez ce qui n'est pas dedans. C'est aussi aux diplômés de licence master avec mention bien. Donc, pour la licence master, c'est la mention bien. Donc, les filières couvrent un large spectre. Donc, on parle de médecine. On a la pharmacie, on a la science de la vie, l'ingénierie, l'agronomie, les sciences de la vie et de la terre, exactement.
0: Quand je commence à faire ma mine, là, ils me regardent bizarrement, eux. Alors moi, je suis très nationaliste. Hein. Mmh. Je me dis, aller étudier à l'étranger, c'est vrai, c'est pas mauvais. Mmh. Mais ça aura quel avantage pour nos Côte d'Ivoire? Moi, est-ce que le fait d'y aller leur permettra de vouloir revenir un jour voilà, pour participer au développement de la Côte d'Ivoire? Parce que on a plus envie. Il y en a qui n'ont plus envie de revenir.
1: Ouais, donc, effectivement, ce que tu dis, quand tu dis qu'on part, on n'a plus envie de revenir, il y a aussi les avantages de la bourse. Quand on regarde la bourse marocaine, on voit qu'elle couvre quand même beaucoup de choses, comme les frais de scolarité, la couverture médicale via l'assurance Wafa, l'hébergement à la Cité Universitaire Internationale de Rabat, qui accueille justement plus de 70 nationalités. Donc, sur le plan boursier de ce que le Maroc propose, ça ouvre quand même, on va dire, des opportunités pour un jeune qui, après le bac, a envie d'expérimenter l'extérieur. Maintenant, pour revenir à ce que tu disais, si j'ai envie de partir et que j'ai plus envie de revenir, ça va dépendre aussi si, lors de mon arrivée après les études, j'ai eu par exemple une opportunité.
0: Là-bas, tu reviens plus?
1: Non, j'ai pas dit que je reviens
0: plus. Parce que là, c'est plus à l'avantage de notre Côte d'Ivoire.
3: Justement, tu as dit ça va dépendre.
1: J'ai dit ça va dépendre. Ça, c'est moi. Ça va dépendre.
0: C'est le comportement des caleurs, là.
1: Non, je calme pas. Non,
3: toi, Joseph, ça va dépendre.
1: Non. Okay. Bon, on y va doucement. C'est-à-dire, j'arrive, je suis étudiant, j'arrive au Maroc, j'ai envie je finis mes études et juste après ça, j'obtiens un stage de perfectionnement. Donc, vous voyez que naturellement, je finis mon stage, ça me fait une expérience de plus et je reviens dans mon pays pour mettre justement ces compétences en pratique. Donc, voilà un peu.
3: Je pense que dans ces cas, ça ne va pas dépendre, il va venir. Donc,
1: je vais venir, ne vous inquiétez pas, je viendrai.
3: C'est l'occasion de saluer, en tout cas, le ministère de l'Éducation qui facilite tous les flux de nos étudiants qui sont à l'extérieur et qui leur demandent de revenir. Je crois qu'il y a des dispositions qui sont prises pour permettre le retour des étudiants et leur donner, en tout cas, de l'accès à l'emploi et sinon aux opportunités également. Quand on sait qu'on les envoie, sinon on leur donne accès aux bourses pour se faire former dans on va pas dire de meilleures conditions, mais pour avoir de nouvelles opportunités d'études, des choses particulières, et puis de revenir remettre tout ce qu'il y a comme potentiel humain en Côte d'Ivoire. C'est l'occasion pour moi de saluer un ami personnel, Nathan Brou. Il est venu, puisqu'on parle de Rabat, il était à Rabat. Lui, il a décidé de revenir en Côte d'Ivoire et d'être entrepreneur. Donc, c'est un cas particulier à saluer. Je vois Lynn qui me regarde mal.
0: Oui, mais en fait, je veux te dire que là, c'est mon avis personnel. Si je suis le ministre de l'Éducation, alors je vais mettre une clause dans le contrat quand ils vont partir pour les bourses pour dire, après la formation, ils rentrent en Côte d'Ivoire.
3: Oui, enfin, c'est une clause
0: non
3: dite.
0: Non, c'est pas un débat.
3: Ah oui, c'est un
0: avis, j'ai oublié. Au revoir.
3: Thank you. Thank you very much.
0: C'était pas un débat, je vous l'ai dit. Donc voilà les amis, c'est la fin des brèves internationales. On va rappeler tout à l'heure que nous allons aborder un sujet très important pour les Ivoiriens.
3: Un sujet très très important, on parle du retour d'Hervé Renard à la tête de la sélection ivoirienne. 27 225 49 880, c'est le numéro à appeler pour vous exprimer sur le sujet. Hervé Renard, de retour sur la sélection ivoirienne après le sacre de 2015. Qu'est-ce qu'on verra? Quelles sont vos projections? Est-ce que vous êtes d'accord avec ce sujet? Et quelles sont vos analyses personnelles, vos avis? Ce sera le temps à partir de 8h20, dans quelques instants, de nous entretenir sur le sujet. On voudra bien vous entendre. Alors, Joseph, ce sera à quel numéro,
1: s'il
3: te plaît?
1: Alors, ça sera au 27 225 49 880. Je répète, 27 225 49 880. Donc, ça sera l'occasion pour vous de vous exprimer sur ce sujet. On l'a vu sur les réseaux, des spéculations. Et aujourd'hui, on a maintenant la confirmation que Hervé Renard reprend les rênes de l'équipe ivoirienne de football. Voilà.
0: Les garçons sont contents, ils aiment bien le foot.
1: Quand on parle de foot, on est là.
3: Et tout le monde est content, même toi, je vois ton sourire.
1: Ah, voilà.
0: Moi, j'aime le sport en général.
1: Et le foot en particulier?
0: Oui, en particulier, je me sens bien concernée par cette information. Alors, chers amis, l'information, elle est pour vous. Vous avez la possibilité de réagir, de donner vos avis au 27 225 49 880. Un retour d'Hervé Renard à la tête de la sélection ivoirienne de football. On le sait, il a une très belle expérience en Afrique. Deux trophées continentaux. Voilà, le premier avec la Zambie, donc malheureuse finale pour nous les Ivoiriens. Et le deuxième trophée avec la Côte d'Ivoire. Donc, et en même temps, deuxième trophée également de la Côte d'Ivoire.
3: C'est ça exactement.
1: Je me rappelle aussi, hein, quand on a parlé de Zambie, ça m'a rappelé, je pense qu'on a eu à jouer contre la Zambie. Mais je me rappelle que ce jour-là, j'ai eu tellement mal.
0: Oui, mais c'est son premier sac, là.
1: J'ai eu tellement mal. C'est-à-dire, je suis assis devant mon écran et puis je dis, mais attendez, mais qu'est-ce qui se passe en fait? J'étais choqué, comme on le dit. Mais après, faut reconnaître que Hervé Renard, il a aussi ses qualités, comme tout entraîneur, hein, il a aussi ses qualités, ses défauts. Mais bon, on verra bien ce que ça va donner.
0: D'accord. Donc, les amis, on va permettre à nos auditeurs de souffler comme d'habitude. Mmh. On en a eu environ 15 minutes de parole. Hein. Mmh. on va souffler un tout petit peu et puis écouter une chanson.
1: Cette fois-ci, on part où?
0: On va rester en Côte d'Ivoire. 27 225 49 880, le sujet du jour, le retour à la tête de la sélection ivoirienne de football. Qu'en pensez-vous? Je suis sûr qu'il y en a qui sont forcément d'accord. Il y en a qui vont dire qu'ils auraient préféré garder le précédent. Je ne vais pas influencer votre avis. Je vous laisse nous appeler et le donner. Merci de rester sur Life Radio. Alors, nous sommes toujours sur Life. J'ai voulu faire une surprise à mon cher ami et puis la surprise est passée autrement.
3: Oui, je pense que le titre, c'était Joli Garçon. Ça me rappelle particulièrement les gens de Coucou Vicou. Mm-hmm. Vous voyez, quand vous passez, c'est là juste, on vous appelle Joli Garçon.
1: Vraiment,
3: hein. Majeure partie, c'est là.
1: Joli Garçon, il y a un pantalon pour toi, là. C'est ta taille.
3: En majeure partie, c'est là qu'on t'appelle.
0: Il faut y aller, il faut profiter.
3: En tout cas, merci beaucoup. Nous, on est là avec vous. Bonne écoute de cette musique.

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1: Alors, nous sommes toujours avec vous. Chers amis, nous sommes toujours avec vous, Nicanor, Joseph.
2: Eline.
1: Les dieux, ils nous... Je préfère ne même pas en parler.
3: À quoi les dieux?
1: Les dieux font des choses bizarres par moments. Et toi attention aussi, à ne pas blasphémer, il ne faut pas savoir rester sur moi. Seigneur, ça... pardonne-moi.
3: 27 225 49 180, nous abordons le pan de, du sujet du jour. Nous parlons de Hervé Renard qui reprend la tête de la sélection ivoirienne en Côte d'Ivoire. On en parle maintenant.
1: 27 225 49 880, c'est bizarre, les Ivoiriens, ils parlent beaucoup dans les salons, ils parlent beaucoup dehors, mais quand il s'agit de donner leur point de vue, ils font...
2: Attention, un sujet assez général comme ça.
3: Non, c'est moi, comme je pense qu'ils donneront leur avis pour ce
1: qu'on... Et toi, tu veux déjà donner ton avis,
3: oui, je pense. Enfin, pas mon avis, je veux donner l'information d'abord, qu'on aille au fur et à mesure et qu'à fin...
1: Au passage, je rappelle à tous que la Fédération Ivoirienne de Football est la seule habilité à communiquer ce genre d'informations. Bien avant le communiqué d'hier, il y a eu plusieurs informations qui sont sorties de part et d'autre, annonçant que tel entraîneur soit Kolo Touré, l'entraîneur, l'ex-entraîneur du Mali également. Il y a eu plusieurs noms. Il faut faire attention aux fake news.
2: C'est ça.
1: Voilà, je voulais faire ce rappel-là.
3: Exactement.
1: Nous avons désolé mon ami, nous avons un auditeur en ligne.
3: Allô, bonjour.
4: Ça a rien à voir avec lui.
3: Allô.
4: Oui, allô.
3: Bonjour.
4: Bonjour. Oui, c'est LAF Radio.
3: Oui, c'est nous exactement. Est-ce que c'est vous alors? Sinon, nous, c'est nous. Est-ce que c'est
4: bonjour.
3: Bonjour, c'est quoi votre nom, s'il
4: vous plaît? Je vous appelle de... C'est M. Katché, j'appelle de Koumassi.
3: D'accord, M. Katché. Vous avez le sujet du jour. Quel est votre avis sur la question, le sujet du jour?
4: Bon, en fait, d'abord, je voudrais vous saluer parce que pour le travail que vous faites là, c'est très extraordinaire. Maintenant, concernant le sujet du jour, moi je pense que Hervé Renard, c'est un entraîneur beaucoup expérimenté. Donc, sur la base de son expérience, je pense que les éléphants de Côte d'Ivoire et le pays tout entier peut tirer beaucoup de profit. Mais bon, par contre, ce sujet devait être posé avant qu'on ne choisisse, qu'on prenne d'abord l'avis des Ivoiriens, avant que la FIFA au moins n'intervienne. Mais j'ai comme l'impression que la FIFA a déjà pris sa décision. Et puis, bon, on demande notre avis. Moi, je pense que c'est bon. Mais si on demandait notre avis avant de faire le choix, ce serait encore mieux. Moi, j'aurais opté pour un entraîneur local.
3: D'accord.
4: Local.
3: D'accord.
4: Mais bon, maintenant, c'est une décision que la FETI a prise. Nous respectons cette décision. Et puis, comptez sur l'expérience très acquise de Hervé Renard. Voilà ce que je pourrais dire.
1: Vous n'êtes pas d'accord. Selon vous, qu'est-ce qui n'a pas été en faveur de l'ex-sélectionneur?
4: Oh, en fait, ça, je n'en sais rien. Je pense que voilà quelqu'un qui arrive dans une situation un peu difficile et qui réussit malgré tout à sauver le navire ivoire. On aurait pu quand même lui accorder une confiance. Mais je pense qu'il y a eu trop de débats autour de l'entraîneur, autour, vraiment l'environnement commençait à être un peu pollué. Moi, je pense que c'est pour sauver quand même cet environnement-là qu'on a voulu changer. Donc, bon, mais je ne reproche rien à M. Faye Hermès. C'est un entraîneur qui a fait ses preuves, qui a vraiment fait ce qu'on attendait. Sauf que, bon, les actes des hommes ne sont jamais parfaits. Peut-être qu'il a dû côté un peu quelque part, mais je pense que globalement, c'est un bon entraîneur. Maintenant, ce qui a favorisé, du moins qui a justifié son départ, bon, ça, je n'en sais rien, mais on aurait pu quand même le garder.
3: D'accord. En tout cas, merci beaucoup pour votre avis. Hein.
2: Merci beaucoup, monsieur.
3: Vous pouvez toujours nous appeler au 27 225 49 880 pour donner votre avis sur le sujet.
2: Je pense que monsieur Katché...
1: Un autre intervenant. Allô?
2: Allô?
5: Oui, bonjour, madame.
2: Bonjour, monsieur. Comment vous allez?
5: Je vais bien.
2: Super, on vous appelle.
5: Max Etienne à l'appareil.
2: Monsieur?
5: Max Etienne. Etienne.
2: D'accord, vous êtes sur LAF Radio. Oui. Alors, on a le sujet du jour. Hein. Qu'en pensez-vous? Que pensez-vous du retour de Hervé Renard à la tête de la sélection de l'équipe nationale?
5: Bon, Hervé Renard. Franchement, moi, je souhaitais qu'on prenne au moins... On a plein de locaux ici. il faut quand même valoriser, comme on appelle, nos frères ivoiriens. Hein, faut les valoriser. Faye, là, il était quand même bien. Aujourd'hui, là, si vous appelez Yaya, il va venir prendre l'équipe. Vous appelez Drogba, il va venir prendre l'équipe. Pourquoi aller prendre quelqu'un d'extérieur pour venir? Bon, c'est que s'ils ont décidé, on les regarde, qu'ils fassent. Ils fassent, on les regarde, on n'y peut rien. Mais serait-moi, franchement, ils font qu'on prenne au moins. On a plein de locaux ici, on peut les prendre.
2: Hein? Donc vous auriez pu proposer, vous avez proposé deux noms.
5: On n'a pas confiance en nous.
1: Mais c'est cette confiance qu'on a donnée à l'ex-entraîneur. Hein, donc
2: effectivement.
5: Oui, mais il était bien. Faye, il était bien.
1: Ah, mais vous le dites aujourd'hui alors qu'il y avait eu des avis qui étaient vraiment différents.
2: Mais justement, Hervé Renard, en parlant de lui, vous vous souvenez qu'il nous a, quand il était encore entraîneur pour nous, il nous a mené jusqu'à la CAN en 2015. Il nous a mené jusqu'à la victoire. Donc ça aussi, ça pouvait être un point quand même avantageux pour lui. Pour un entraîneur qui a quand même emmené l'équipe en 2015, vous vous souvenez, à la victoire, donc.
5: À la victoire, oui. Mais comment on appelle? Faye, il a repris la Coupe d'Afrique aussi.
2: Je vois.
5: Moi, donc, on dit, si on prend un Ivoirien, il va pas rapporter la Coupe d'Afrique encore?
3: Moi, je suis totalement d'accord avec vous, hein. Vous avez totalement raison. Totalement
1: alors,
3: raison.
1: Alors, monsieur, avant de rendre l'antenne, bon, j'ai dû le téléphone, il est là? Allô?
5: D'accord.
1: Okay.
5: Oui, je suis là.
1: Donc, si je résume ce que vous avez dit, vous, oui. C'est vrai qu'on a aujourd'hui un nouvel entraîneur, mais vous aurez préféré que ce soit un entraîneur local.
5: C'est ça.
1: Ok. Merci beaucoup
3: de nous avoir appelé. Nous rappelons aussi que l'ancien appeleur, sinon le précédent appeleur, il disait qu'on ne nous avait pas introduit dans le circuit, dans le processus de sélection. Donc c'est un appel en tout cas aux autorités à pouvoir considérer ce fait de pouvoir introduire les populations ivoiriennes dans la sélection des prochains sélectionneurs, sinon des futurs sélectionneurs. Quand on prend le cas de Hervé Renard et qu'on remarque bien tout ce qui se passe en ce moment, selon ce que vous dites, oui, c'est quelqu'un qui, entre guillemets, on lui donne du succès avec le sacre de la Zambie et de la Côte d'Ivoire, mais il faut rappeler que 2026 pour la Coupe du Monde, il n'est pas allé bien loin. Il n'est vraiment pas allé bien loin. Et quand on regarde bien son palmarès, c'est quelqu'un qui n'est que... On a comme l'impression qu'on a une sélection de coachs en offshore. Ils sont dans la sous-région, ils sont en Afrique. Leur prouesse ne va pas bien plus loin. Donc, dès qu'ils ont de mauvais résultats, on les reprend.
2: On a un autre auditeur, je
3: bonjour,
2: pense.
3: Monsieur.
0: Bonjour, Mathilde.
3: Comment vous allez?
0: Oui, ça va bien.
3: Votre avis sur le sujet?
0: Pour moi, le problème de la Côte d'Ivoire, pour moi, c'est pas un problème de coaching. Hein. Okay. C'est un problème psychologique.
3: Psychologique.
0: Parce que le problème de la Côte d'Ivoire actuellement, c'est comme un mari qui divorce toujours sa femme. À la première étape, ils vont dire que la femme a problème. Deuxième, ils vont dire que la femme a problème. Mais la troisième étape, ils vont se demander est-ce que c'est pas le mari qui a un problème.
1: Ça, c'est un proverbe.
2: C'est un proverbe. Hein. Ah, c'est lourd.
1: Mais vous nous avez fait voyager en moins de 30 secondes.
0: Voilà, c'est pour dire simplement qu'on ne va pas toujours passer le temps à changer de coach.
3: Oui.
0: Voilà, toujours pour dire aujourd'hui, si le coach n'a pas pu, la Coupe d'Afrique, ils vont le changer. Donc, la question que moi je pose, oui. Si la Coupe d'Afrique tienne, si Verena n'a pas pris, donc on va changer Verena. On a eu des coachs locaux qui sont plus performants qu'Hervé Renard. Comme on a vu un coach, que son nom m'échappe, on est parti jusqu'en finale sans enquête. Il y a un but. Mais ils l'ont échangé. Parce qu'on ne regarde pas la performance des coachs, on regarde la performance des joueurs.
3: Oui.
0: Pourtant, les joueurs ont un problème psychologique qui doit. Ce n'est pas le coach qui va venir jouer le football. Ce n'est pas le coach qui va marquer le but. Ni protéger les buts à la dernière minute. Donc, oui. Pour moi, ce n'était pas un problème. Pour moi, c'était un problème psychologique des joueurs. Il suffit de travailler un peu le mental des joueurs pour qu'ils soient forts. Moi, j'ai aimé la performance de Faye, mais c'est vraiment dit.
1: Donc, vous êtes contre. Mais toujours est-il que vous allez quand même prier pour que Hervé Renard puisse réussir son mandat.
0: Non, c'est nos couteaux. Même s'ils nous blessent, on ne peut pas jeter.
1: D'accord. Merci pour votre intervention. Merci de rester à l'écoute de la Life Radio. Le sujet se poursuit toujours. Merci.
2: Merci à vous. Merci, monsieur.
0: Monsieur Loi VTC, fidèle auditeur.
2: Monsieur Loi VTC. Ah, alors, ça fait merci plaisir de vous avoir comme ça en ligne. Merci pour votre avis. Merci infiniment. Alors, comme il le disait, hein, et ça doit être un problème psychologique lié au joueur, parce que pour lui, on ne doit pas changer continuellement d'entraîneur. Il faut à un moment donné trouver le problème, trouver la racine et puis régler cela une bonne fois pour toutes.
1: Effectivement, le sujet il continue 27 225 42 880. Nous allons y arriver. On marque une pause, là je vous dis, on marque une pause musicale. On revient parce que nous avons une personne très importante, une très grande invitée avec nous. On va échanger avec elle et on reviendra à notre sujet. Voici votre programme pour cette matinée du Life Matin Info. Matinée du Life Matin Info, bravo à moi. Alors, le vis-à-vis ne veut pas.
3: Non, le vis-à-vis ne veut pas. Je pense que l'information, sinon le sujet du jour, il a pris la primeur sur la musique comme plus d'une fois. Je pense que les personnes pourront nous appeler, mais déjà, on a notre invitée qui est présente. On aura l'occasion de discuter avec elle tout à l'heure. Je la vois très bien habillée, même si vous ne la voyez pas. Bonjour, madame. On espère que vous allez très, très, très bien. Merci d'être présent, d'être présente sur le plateau. Merci de nous faire le plaisir d'être ici. Avec qui nous sommes ?
1: Nous sommes, je vais y aller, hein, elle est avec nous. Hein. Bonjour Madame Sierra Amiouvi Yvette. Je rappelle qu'elle est présidente de Love Power qui fait la promotion des valeurs familiales. Bonjour à vous.
6: Bonjour Madame.
1: Bonne arrivée. Alors, c'est Minaou, on dit, non? J'ai bien prononcé?
6: Vous voulez dire quoi, en fait?
1: Bienvenue.
6: Ah, mi quoi?
1: Ah, mi quoi?
6: Mi quoi bo?
1: Mi quoi bo? J'ai commencé avec le mi, j'ai mal terminé. Désolée pour moi.
6: D'accord, voilà.
1: Alors, vous m'entendez, hein?
6: Très bien.
1: D'accord. Déjà, on va avec vous. Bon, je sais que vous êtes une présentatrice.
6: Oui.
1: Donc, vous êtes en famille?
6: Oui.
1: Ok. Avec vous, on parlera du Festival international des familles qui a sa 8e édition à Cotonou, au Bénin, et à Abidjan pour sa 2e édition.
6: Exactement.
1: D'accord. Alors, pourquoi un festival sur la promotion des valeurs ?
6: Merci beaucoup. Je rappelle que je suis la présidente de Love Power qui est en train de célébrer 21 ans au Bénin. Et c'est grâce à cette ONG que j'ai rencontré deux belles dames, deux sœurs ivoiriennes, qui ont voulu qu'on refasse les mêmes choses en Côte d'Ivoire. Il faut dire quand même que la famille n'a pas de couleur. Et donc, dans un contexte social marqué par des mutations rapides, je crois que le Festival international des familles est une urgence pour toutes les familles, pour tous les pays. Le Festival international des familles est né aux États-Unis, quand nous avons participé à la 8e rencontre mondiale des familles en Philadelphie, sur invitation spéciale du pape François de vénérer mémoire. Et lorsque nous avons vu tout ce qui avait comme avantage, on s'est dit, comment repartir au Bénin sans pouvoir partager avec les familles ce que nous on a gagné en place là-bas. Et donc en 2017, le festival est né et nous avons fait plusieurs éditions. Et aujourd'hui, nous sommes en Côte d'Ivoire pour la 2e édition grâce à ces dames, Madame Solange Koné-Runto et Madame Solange Yapi-Koulé. Et nous avons retenu Hongrie pour ce festival. En fait, la vision, c'est offrir un espace inspirant pour fortifier, pour renforcer les liens familiaux et promouvoir des valeurs essentielles.
1: On va revenir sur le thème un peu plus calmement pour
6: non,
1: que
6: c'est
1: nos
6: pas
1: auditeurs
6: le thème.
1: Puissent... Ah, pardon.
6: J'ai dit la vision.
1: La vision, pardon.
6: Voilà,
1: on va revenir sur la vision. Allez-y, madame. On revient sur la vision.
6: Oui, je dis c'est promouvoir ou renforcer les liens familiaux, promouvoir les valeurs familiales et inviter les savants, les sachants, les professionnels qui œuvrent pour le bien-être des familles, à savoir les thérapeutes, les psychothérapeutes, les coachs, les psychopédagogues et tous ceux qui travaillent pour et militent pour le bien-être des familles. Et maintenant, autour de ces professionnels, on invite les familles parce qu'il y a l'espace des enfants, mm-hmm. l'espace des célibataires, la soirée gala. En fait, toutes les composantes de famille sont attendues à ce festival. Et qui dit festival, dit fête.
3: Ok, mmh. d'accord. Comme le disait Lynn tout à l'heure, est-ce qu'on peut avoir le thème de l'événement, s'il vous plaît?
6: C'est bâtir des familles fortes et épanouies oui. pour une nation forte.
3: Bâtir des nations, des familles fortes et épanouies pour une nation forte. Donc, vous êtes dans une dynamique progressiste qui part depuis la famille jusqu'à la nation. Donc, bâtir chaque personne. J'ai entendu tout à l'heure les célibataires, les familles,
6: les enfants,
3: les couples sont invités. Mmh. Et je pense que quand on parle de famille en général qu'il faut bâtir, faut appeler naturellement des érudits. Qui sont les invités qu'on a sur l'affiche particulièrement pour l'événement?
6: D'accord, merci beaucoup pour la question. Vous savez, moi je ne vis pas en Côte d'Ivoire.
3: Oui, allez-y.
6: Je ne vis pas en Côte d'Ivoire. Mmh. Et donc c'est d'ailleurs ce pourquoi je remercie Life Radio, oui. Life TV et tous mes confrères, toutes mes consoeurs qui m'ont tendu la main
3: oui.
6: pour que Côte d'Ivoire soit informée de cette deuxième édition. Je remercie également coach Mada Sangari
3: oui, oui.
6: qui a accepté d'être la marraine et coach Jean-François Yoman.
3: Jean-François Yoman, oui.
6: Yoman, qui a accepté nous accompagner, qui fait beaucoup pour la réussite de cet événement.
3: Oui, oui.
6: Nous avons autour de nous des personnes qualifiées, comme Madame Camara de Oasis Women. Mm. Nous avons Madame Ibaï,
3: oui.
6: qui est ici également, l'animatrice.
3: Oui.
6: Elle est également avec nous parce que son couple sera distingué à la soirée de gala et d'autres personnalités qui seront avec nous, le ministère de la famille qui nous a donné son OK, le portage institutionnel également du côté du ministère de la famille, le consulat de la République du Bénin.
3: Du Bénin en Côte d'Ivoire.
6: Voilà, en Côte d'Ivoire D'accord. également, qui nous donne son appui, qui aura une représentation, parce que n'oubliez pas, c'est le 7 août.
3: OK, OK.
6: L'événement aura lieu le 7 août.
3: Le 7 août.
6: Et ça répond en même temps à votre préoccupation. Quel est le lien entre les familles, la nation et tout. En fait, la nation, c'est l'ensemble des familles. La famille est le socle de la société. Et pour avoir une famille, il faut partir d'un couple.
3: Oui.
6: Donc, vous voyez, tout se tient. Donc, parler d'indépendance le 7 août, c'est également parler d'indépendance au cœur des familles.
3: Au cœur des familles.
6: Est-ce que chacune de nos familles sont réellement indépendantes sur le plan éducation, sur le plan promotion des valeurs,
3: oui.
6: sur le plan côté financier et oui. tout. Donc, il faut mettre tout ça là sur le tapis pour voir comment ensemble trouver des outils pour aider ces familles à devenir des familles bâtisseuses de demain.
3: D'accord. Est-ce qu'on a le lieu exactement?
6: C'est à l'hôtel Rose Blanche.
3: À l'hôtel de la Rose Blanche.
6: La Rose Blanche.
3: Au niveau du 22e, c'est ça exactement.
6: En gré,
3: 22e.
1: Voilà. Vas-y.
3: Je parlais des invités tout à l'heure. Mmh. Je pense que j'ai pu consulter rapidement vos réseaux. Les personnes que nous avons, on a Mada Sangaré, Sira Podonou, c'est qui du Bénin. Nous avons le coach.
6: C'est moi-même.
3: Ah, c'est vous. Super. Donc, le coach Jean-François Yoman, Solange Koné Wonto de la Côte d'Ivoire. On a Marie Solange Yapi, Léonard Charlemagne Sobia. On a Assiatou Bali, donc la marraine, je pense.
6: Non.
3: Ok, d'accord.
6: Regardez bien. C'est la marraine, c'est.
3: Membre de l'œuvre. Bah ouais, ok, voilà. D'accord, il n'y a pas de problème.
6: La marraine, c'est. Coach Mada Sangaré, c'est coach Jean-François Yoman.
3: D'accord, donc quand on prend en général, vous avez les invités de la Côte d'Ivoire et du Bénin autour de l'événement, on rappelle, Hôtel La Rose Blanche, le 7 août 2026.
1: Bâtir des familles fortes et épanouies pour une nation forte, c'est le thème de la deuxième édition du Dîner Gala de l'indépendance. Qui est prévu pour le 7 août 2026 à partir de 19h à l'hôtel.
6: C'est la deuxième partie.
1: C'est la deuxième partie, pardon.
6: En fait, toute la journée de 9h à 16h, nous avons les conférences débats, les talk shows.
1: Oui, voilà, je rappelle le programme, un panel, rencontre des solos, écoute des jeunes, jeux, témoignages, expositions, dîner gala, réseautage et prestations d'artistes. Donc, on revient sur le programme pour montrer. Vous avez dit c'est la deuxième partie.
6: Oh oui.
1: Donc, la première partie.
6: C'est la journée qui démarre à 9h
1: et
6: finit à 16h. Et là, nous avons les allocutions, prestations artistiques, conférences. Et à partir de 19h, nous allons nous retrouver autour des couples à distinguer pour nous offrir un moment exceptionnel. entre famille et tout. Donc, c'est la grande réjouissance le soir qui commence à partir de 19h.
1: C'est ça. Les conditions d'accès à cette...
6: La matinée, c'est gratuit. Uh-huh. De 9h jusqu'à 16h, tout le monde peut venir pour venir écouter. On a, c'est libre et gratuit. Mais à partir de 19h, il faut forcément le ticket. Il y a 25 000 pour les solos et 50 000 pour les couples.
1: Oui, les tickets, c'est important. Un dîner, vous ne pouvez pas venir faire un dîner gratuitement. Donc, et c'est moins coûteux, mais c'est peu coûteux, je vais dire. 25 000 francs pour les solos et pour les couples, 50 000. Mais c'est toute une journée festive, une journée de partage, de rencontre. Il faut venir découvrir. C'est la deuxième édition. Elle n'a pas démarré ici. D'Abidjan, de Cotonou à Abidjan, c'est le lien, le pont établi parfaitement grâce à Madame Sira. Je prononce bien.
6: Oui, c'est ça.
1: Sira Amiouvi Yvette.
6: Voilà.
3: Ok, c'est ça.
1: Tu voulais dire quoi?
3: Non, j'avais dit, j'avais vu le pas de nous. C'est que moi, mon nom du Bénin, c'est Ouadani.
1: Toi, c'est Ouadani. En fait, j'essaie parfois de retenir le fond, mais bon. J'entends parfois, j'arrive à comprendre un peu le minant, mais le fond.
3: Je pense que ce qu'on m'a dit, moi, c'est Ifon Yondia.
1: Ça, c'est du minant.
6: Au fond, Nguyen Dia.
1: Comment tu vas? Comment tu vas?
6: Voilà. Mais en fond, ça fait à fond Gandia.
3: Super. Parce qu'on ira bien, puisqu'on se demande comment on va. Le 7 août, les personnes qui viendront iront très bien à la deuxième édition.
1: Si on a déjà commencé à apprendre ici, j'imagine ce qui va se passer le 7 août.
6: Vous êtes tous invités, vous êtes tous attendus, parce que nous venons tous d'une famille. Mm-hmm. Cette lutte doit concerner tout le monde. Mm. Parce que quand la famille va bien, tout va bien.
1: Un dernier appel aux Ivoiriens?
6: De venir soutenir, c'est vrai, les gens diront que pourquoi vous avez choisi le 7 août? C'est bien pour que les gens n'oublient pas que la famille avant tout, pour que la nation soit forte, il faut vraiment que le pays, les familles soient des pays, des familles fortes également.
2: C'est ça.
1: La famille reste la famille, donc la Côte d'Ivoire est famille au Bénin, ça sera le 7 août.
3: Exactement, et les numéros pour joindre, c'est le 05 95 59 05 35, 05 95 59 05 35 et le 05 95 58 72 31. Je répète, 05 95 58 72 31.
1: Madame ne va pas partir, on a un sujet, on parle de du retour de Hervé Renard. Quand on parle de retour, c'est parce qu'il y a eu une première fois. Donc il revient pour la seconde fois à la tête de la sélection ivoirienne de football. Alors vous qui êtes dans le métier, c'est comme ça, c'est un petit, c'est quoi, c'est un bisoutage?
6: Il s'agit de quoi?
1: Nicanor me dit, Lynn, non, on parle football. Nous avons changé d'entraîneur. Vous, est-ce que vous aimez le football déjà?
6: Non. Pas ma tasse de thé. Et vous savez, toute ma prière, c'est qu'un jour, qui est le match ou bien la canne de l'amour, la canne des familles, tellement ça rassemble les familles.
3: Très bon projet, en tout cas.
6: Très bon projet. Le football rassemble les autorités et tout.
1: C'est important.
6: Je voudrais un jour que le football rassemble tout.
1: Vous restez avec nous, vous ne partez pas. Vous allez voir ce que c'est que la sélection. Vous allez en savoir plus. Allô, bonjour.
7: Oui, bonjour le trio des vacances.
3: Bonjour monsieur Zouzervais. Je connais sa voix. Bonjour monsieur Zouzervais.
7: Oui.
1: Comment va monsieur Gervais?
7: Ben, je vais super bien. Et vous, comment vous allez en studio?
1: On va bien. Nous ne sommes pas seuls. Nous avons madame Sira Amiouvi qui est avec nous.
7: Oui, tout à fait.
1: Donc,
7: là, je salue respectueusement madame Sira.
6: Sure.
1: D'accord. Alors monsieur Gervais, le retour du sélectionné Hervé Renard à la tête de la sélection ivoirienne, votre avis là-dessus, sur le sujet?
7: Ben moi, je n'ai pas de problème à cela. Ça, pour le dire clairement. Et puis d'abord, je retourne légèrement en arrière. C'est vrai, je milite pour les entraîneurs au plan local. Mais la FIFA est libre. Et puis, Dieu merci, c'est un contrat qui arrive à terme. L'employeur est libre de renouveler ou de ne pas renouveler. Donc moi, Hervé Renard qui arrive à la tête de cette sélection, moi je dis merci à Dieu, je dis waouh, parce que déjà c'est quelqu'un que j'ai aimé en 2015 à la CAN, il nous a fait même de remporter notre seconde CAN en 2015, ça c'est un. Et de deux, c'est un monsieur qui est vraiment caractériel, pour sa rigueur, et ça, moi je dis, c'est quelqu'un comme ça qu'il faut à la tête de cette sélection ivoirienne. Moi je n'ai pas de problème avec la peau, la nationalité, non, moi comment avoir bâti une équipe compétitive, une équipe conquérante, une équipe qui ira nous glaner encore des lauriers, qui mettra à un certain niveau cette sélection. Et puis un entraîneur qui a un schéma tactique, pour un entraîneur qui a une équipe type, qui a toujours un 11 entrants qu'on connaît. Et ça, moi, c'est un peu là qui me réconforte, qui me comporte un peu dans ma position du fait que Hervé et René arrivent. Moi, je n'ai pas de problème à cela. Merci à vous et que Dieu vous garde.
3: Merci beaucoup, merci, M. Jean-Gervais. Est-ce qu'on peut vous garder, s'il vous plaît? J'ai une question. Vous avez dit, c'est ce qu'on
1: il
3: veut.
1: Il est parti.
3: Ah, il est parti. C'est pour les autres auditeurs. Vous pourrez nous répondre. Il a dit, c'est ce qu'on veut.
1: Excuse-moi, Nicanor. Voilà, nous avons un autre intervenant.
3: Allô, bonjour.
8: Allô, bonjour.
3: Votre bonjour, avis, monsieur. Votre nom, s'il vous plaît.
8: Monsieur Odrago Mahmoud, comment signe.
3: Ok, monsieur Odrago Mahmoud, votre avis sur le sujet.
8: Oh, moi, l'arrivée d'Hervé Renard ne me dérange pas. Mais pour ce qu'on se plaint toujours, on ne laisse pas durer les entraîneurs avec une équipe. Regardez, prenons l'exemple sur la France. L'entraîneur de la France, combien d'années il a fait avec l'équipe nationale de la France? Il a duré.
3: Oui.
8: Quand un entraîneur est à la tête d'une équipe, surtout une équipe nationale, on doit lui laisser durer pour connaître l'équipe, pour connaître les joueurs.
1: Mais M. Ouédraogo, est-ce que vous ne pensez pas que ce choix a été poussé par les nombreuses critiques de la population? Parce qu'il y a tellement de critiques, tellement d'informations passées, véhiculées. Est-ce qu'elles n'ont pas été influencées?
8: Oui,
1: voilà. Est-ce que ce choix n'a pas été influencé par tout ça?
8: Oh, mais si c'est pour ça, on est combien d'habitants sur le territoire ivoirien? Tout le monde est entraîneur. On ne peut pas compter sur toutes ces critiques-là. Au jour d'aujourd'hui, parmi tous les entraîneurs qui sont passés à la tête de l'équipe nationale de Côte d'Ivoire, il est l'un des seuls qui a un bon bilan. Prenons son bilan. Regardons, on est capable de juger sur son bilan. Mm-hmm. Et moi, je pense que pour moi, si on le laisse.
1: Mais M. Hervé Renard aussi il a un très bon bilan.
2: Oui, quand on va.
8: Oui, mais si on veut comparer les deux bilans,
3: je suis pas d'accord.
8: Hervé Renard, hein.
3: Oui, totalement. Hervé Renard n'a pas un bon bilan.
8: Renard sur le bilan.
3: Totalement.
1: Le bilan ivoirien, moi je parle du bilan Côte d'Ivoire. Hein. Je ne parle pas du bilan général.
3: Après, on prend pas un entraîneur.
1: Je parle d'ici en Côte d'Ivoire.
3: Je suis d'accord avec toi, mais on prend pas un entraîneur juste pour son bilan passé. On prend pour ses performances actuelles. Performances actuelles pour rappel.
1: Pour rappel, le monsieur.
8: Je suis d'accord.
3: Il est allé. Il n'est pas allé loin avec la Tunisie jusqu'en 2026. Hein. Et c'est l'un des seuls à avoir un mauvais.
8: On a vu
3: dans la sous-région, le monsieur, il n'arrive pas à faire de grandes choses, mais on le prend.
8: Et
3: s'il était autant fort, on allait le prendre dans les équipes européennes. Pourquoi est-ce qu'il reste seulement en Afrique?
1: Oui, mais son dernier bilan, il est arrivé à la tête de la sélection tunisienne. À quel moment? À quel moment il est arrivé à la tête de la sélection tunisienne?
3: Si on veut prendre sur ça.
8: Il est arrivé, c'est vrai, il n'a pas fait la sélection de la Tunisie, on peut dire ça. Mais c'était le même cas pour notre entraîneur.
3: Hein, absolument.
8: Quand il a pris l'équipe nationale de Côte d'Ivoire pendant la CAN, c'était la même chose, mais on a vu ce qu'il a fait ensuite.
1: Absolument. Oui, mais on n'avait pas les mêmes. On n'avait pas les mêmes résultats, non? On n'avait pas, hormis le match contre la Guinée équatoriale.
8: On était pratiquement éliminé. On était pratiquement éliminés. En Coupe d'Afrique, on était pratiquement éliminés. On nous a repêchés.
3: Totalement.
8: On est passé par un coup de chance. Mais après, il a prouvé, il est parti jusqu'en finale et on a remporté.
3: Oui, bien sûr.
8: Donc, on ne peut pas se baser sur ça. Moi, j'aurais souhaité que les entraîneurs, là, vraiment, on les laisse travailler. Travailler pour connaître les équipes. Pour pouvoir avancer. Parce qu'on les enlève trop vite. Il suffit de quelques critiques, quelques échecs. En même temps, on change, on prend un nouveau. Et ce même-là, quand il va venir, que ça serait un peu bizarre, on va changer encore, prendre un niveau. Et puis, on continue comme ça dure.
3: C'est exact.
8: Alors que c'est vrai, le football, là, le sport, là, il y a des victoires et il y a des défaites.
3: On doit accepter ça pour pouvoir avancer. Merci beaucoup, M. Odrago.
8: En tout cas,
3: ça nous fait plaisir. Merci de revenir sur un point très important, celui de ne pas prendre juste des personnes parce que, enfin, on est dans des choix particuliers. On sait que la FIFA, elle est libre de choisir, mais quand on regarde au bilan, je pense qu'on pouvait garder totalement Emers Faye pour ses productions et franchement continuer avec lui parce qu'il a prouvé.
1: Il fallait voir en studio ici, Nicanor voulait me lancer un truc.
3: Non, il faut appeler les choses.
2: Mais après, si les gens se plaignent sur les réseaux sociaux, je pense qu'aussi on juge de cela. Parce que avec ce que Faye a fait récemment, si les gens sur les réseaux sociaux commencent à se plaindre du travail de Faye, ben naturellement, je pense que la FIFA aussi pourrait en tenir compte et puis se dire, écoutez, si les gens se plaignent,
3: Hervé Renard, il est mieux que Faye.
2: Non, j'ai pas dit qu'il y avait
1: écoutez. La décision, elle est prise. La seule chose qu'on peut faire aujourd'hui, c'est de lui souhaiter une bonne chance pour son mandat. Parce qu'on est tous supporters des éléphants de la Côte d'Ivoire. On est tous adeptes et amoureux. Bon, on va dire en partie amoureux de football. On attend qu'il puisse réussir son mandat.
2: Voilà. Du bon travail,
1: et nous, on espère aussi réussir notre mission, celle de vous réveiller tous les matins dans la bonne humeur, avec toutes les informations qu'il faut. On a pris plaisir à partager ces deux heures avec vous. Madame Sierra Miovi, merci d'être passée nous voir. On se verra certainement le jour de l'indépendance. D'ici là, portez-vous bien pour dire que demain, on sera des vôtres à partir de 7h. Bonne écoute sur Life Radio.
2: À demain.

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1: Tu as une petite anecdote de ta collab avec José? Des séances studio comme ça, ou bien
2: ben oui.
1: Chacun de son côté?
2: Non. On était tous à signer ensemble.
1: Ok.
2: Akachi est venu. Akachi est venu pour enregistrer l'album Vibration Universelle.
1: Mm-hmm.
2: Donc, dans la maison, on est là, on chill. On allait bouillir une plaquette de chaque soir.
3: Attends.
2: Quand on finissait de bouillir une plaquette de on devait au milieu.
1: Au milieu, la centrale.
2: Et puis, le boss qui dit, vous là, vous êtes en train de me faire. Je suis à côté.
4: Ne gâtez pas le coin.
2: Non, mais c'était une très, très, très, très bonne ambiance, franchement.
3: Et bien, le truc, c'est que c'est le projet qui fait que vous partez ensemble là-bas ou vous
2: en fait,
3: dans
2: c'est le projet qui fait que Akachi vient.
1: Mm-hmm.
2: Et que José m'a appelé pour dire, ah Marie-Jo, comme tu étais à la base dans les négociations avec Akachi, je veux que tu sois là,
1: ouais.
2: Pour l'enregistrement mm-hmm. du projet. Donc ouais. Je dis qu'il n'y a pas de problème. Donc je viens, Akachi est là, on a commencé. C'était fun quoi.
1: Et aujourd'hui tu es disque d'or.
2: Et puis José c'est disque
1: d'or. Et Vibration Universelle disque d'or.
2: Merci.
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1: Aïe. Jazz. Et oui, c'est parti, 18h à l'écoute de la meilleure radio à Babi, Life Radio 107.7. On est disponible sur les réseaux sociaux, Facebook, Instagram, allez-y. Il y a aussi le site internet sur lequel vous pouvez nous écouter en direct ici, hein, et puis avoir aussi les dernières informations sur vos people et aussi les dernières informations du monde musical, on va le dire comme ça. En parlant de musique, dans pas longtemps, on sera parti donc pour le Versus. C'est deux chansons du même genre qui sont mises en confrontation. Donc depuis lundi, on a commencé avec Didier Emma dans le Biama. Il a eu comme adversaire le lundi, c'est déjà avant que
3: Kadirov.
1: Et hier mardi, c'était... Ben voilà, et aujourd'hui, il sera mis en compétition, il sera mis en face d'un autre, un gros nom du Biama,
3: du
1: on
3: Biama.
1: Va dire ça comme ça. Mais avant, bah oui, on va commencer par dire bonsoir à l'équipe hein, qui est bien présente.
3: Ouais.
1: Elle est là, la métisse de la vie. Comment ça va, Saïgon?
2: Ça va super. Et
1: ça
2: chez toi?
1: Bien, ça va. Un peu cassé, mais
2: il a fait comment?
1: Il a fait comment?
2: T'as cassé terrain.
1: Je suis épuisée.
2: Là,
1: ça va. J'ai un peu de force. Et puis, oui, il est aussi bien installé. Lui, c'est Léandre. Hein,
3: ouais, bien installé.
1: Le beau gosse à la...
2: Tu as prononcé son ami de Léandre.
1: Léandre.
3: Quand tu me présentes comme ça, il me semble
1: plus. Non, c'est ça, c'est en espagnol. C'est Léandre.
3: Ah là là.
2: Léandre.
3: Ouais.
1: C'est ça, en fait.
3: Ouais, tranquille, ça va. Ça
1: a été la journée.
3: Ouais.
1: Pas trop
3: fatigué, mais je suis.
2: Là aussi, il est
3: là,
2: cassé.
3: Là, dès que je suis à l'antenne, ça va.
1: Alors, attends, je t'envoie de la bonne énergie. Comment ça te révigorer. Tiens là-bas.
2: Comment ça
1: clac, clam.
3: Il reçoit.
1: Tu as bien reçu. Et là, ça va bien. Ça va beaucoup mieux.
3: Ouais, ça va. Super.
1: Voilà. Et puis, avec toi, on aura l'occasion d'avoir les dédicaces hein, depuis la page Facebook de la radio.
3: Donc, la page Facebook.
1: Allez-y. On aura aussi l'occasion d'avoir le sondage hein, du Versus.
3: Ouais.
1: Dans quelques instants seulement. Avant, j'espère que chez vous, ça a été, que la journée s'est plutôt bien passée, qu'en ce moment, la descente se passe aussi très, très bien. Il n'y a pas trop de bouchons, j'espère. Si c'est le cas, montez les volumes parce que nous, on va vous mettre bien. On écoute un bon son et quand on revient, c'est pour la suite de ce merveilleux programme. À tout à
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0: Jasmin.
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2: C'est le moment du versus sur la radio. Le seul numéro de téléphone qu'il faut composer pour être ici avec nous en direct, c'est les bons élèves.
3: Ouais, 27-225-49-880. Il a bossé mes coups.
2: Vas-y, voilà. Deuxième de classe.
4: Vous le voyez pas, il a été fait ça, ses mains sont comme ça. Il frotte ses mains comme ça. Incroyable. C'est vrai que vous voyez sur le numéro ou bien c'est quoi?
2: Je vous fais ça bien sonner. Fais le fol, bon, fais le bien. Allez, donc c'est le numéro de téléphone à composer pour être avec nous ici et décider de qui, de Didi et moi avec son titre Casserin. Bon, quand les rêves ne vont pas casser, mais c'est comment? C'est où?

0: Donc, qui de ces deux sons, pour vous, mérite d'être premier aujourd'hui? Faites attention, hein, faites attention. Attention, c'est bien mieux, je pense. Hein.
1: Ouais.
0: La scène, c'est pas trop cool. Donc, qui de ces deux sons Biama, pour vous, doit être classé numéro 1 pour aujourd'hui? Quand même, il trône depuis 3 jours
1: ouais,
0: sur...
1: 3 jours aujourd'hui.
0: Ah bah oui, sur le Biama, on va dire ça comme ça. Est-ce que vous êtes d'accord avec ça? Si oui, continuez de voter, appelez-nous. 27 225 49 880. Sinon, pour ceux qui sont pas d'accord, qui pensent que non, c'est bon quand même. Il dit, il est fort, mais à un moment donné, 3 jours, ça suffit.
1: Bah,
0: appelez-nous
1: c'est
0: et puis décidez qu'aujourd'hui, ce soit donc Azazu Satellite qui soit, pourquoi pas, prince donc du Biama, ouais,
1: du Biama
0: sur la radio.
1: Ouais,
0: on verra bien. En tout cas, très très fort, ça marche, on va dire comme ça. Ça marche très très très très vite sur la page Facebook.
1: Très chaud là-bas.
0: Et les tendances en ce moment, c'est Didi Yema.
1: Ouais, Didi Yema, quand c'est rien encore, qui domine une fois de plus.
0: Mais en même temps, son aussi est doux, façon.
1: C'est doux d'une manière. Hein.
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0: Et puis, c'est facile à danser quand même. Même nous, les
2: bourrés. Tiens, assis, tu danses.
0: C'est pas là qu'on fait casse-terre. C'est ça, non?
2: Tu
0: vois, non? Ah, moi, je suis pas
1: les bourrés.
2: Tu m'as dit.
0: Allez, la guerre, la casse-ci. 27 225 49 880, appelez-nous maintenant. Et puis, je pense que même sous le sondage, il y avait quelques commentaires, non? Ou bien il n'y a pas de
1: sous
0: commentaires?
1: Sous le sondage?
0: Non, j'ai cru voir, parce que moi aussi, j'aime faire des détours par Facebook.
1: D'accord.
0: Du coup, j'ai vu 2 ou 3 trucs là. Après, peut-être que c'est mon...
1: On va voir ça ensemble.
0: Bon, peut-être mon cerveau aussi qui me joue les tours. Mais j'ai vu pas mal de commentaires. Après, comme je disais, Didi, c'est quand même l'un des pionniers du Biama, on va le dire comme ça.
1: Mm-hmm.
0: Donc, moi, qu'il soit encore en tête de liste, c'est pas le truc qui m'étonne tellement.
2: Vraiment.
0: Après, je sais pas ce que vous en pensez. Hein, franchement,
2: en tout cas, moi, j'en pense. Hein.
1: Bah, après, il mérite. Oui, il mérite.
0: Ah, donc, vu que c'est lui qui est toujours premier.
1: Je pense que le son a fait. Bon, le clip,
0: ouais.
1: Pardon.
0: Ouais, combien de vues?
1: 5 millions de vues, ouais.
2: T'as vu ça?
1: Le clip.

0: Mais je pense que je vais mettre aussi artiste.
1: Ah, c'est un projet Mbappé.
0: Artiste chanteur aussi des Dantianes. Voilà, il sera le. Je pense. Je vais mettre.
2: Il y a les produits.
0: Il y a l'un d'entre eux. C'est pas qu'à produire mon nom. On va rester ici. Allez. N'hésitez surtout pas, c'est 27 225 49 880. Vous pouvez aussi aller sur la page Facebook, nous dire un peu comment s'est passée votre journée. N'oubliez pas, on ouvrira le téléphone pour que vous puissiez passer un petit message. Ah, on a dit, ça peut être un message tout cute, genre à votre petite fille, comme à la princesse.
1: Tu faisais son anniversaire?
0: Non, notre auditeur avec mon pasteur et sa princesse Zou. Avec princesse Zou, on va pas lui laisser un beau petit message. Ouais. Et c'est tellement tendre que voilà, quand ça nous a fait fondre. Si vous pouvez aussi appeler pour laisser un petit message à votre amour, votre fiancé, votre maman, vos amis et collègues.
2: Oh,
0: ça va dans tous les sens que vous voulez ce soir.
2: C'est... Ouais, sucre.
0: Ça ça fond vite, hein.
2: Oh, j'ai un sucre.
1: Sucre ou bien sucre.
0: C'est pas sucre. Sucre ou là, c'est pas sucre.
1: Non, on sait jamais.
0: Non, parce que comme.
1: Ouais, le modèle de sucre.
2: Sucre, c'est sucre.
0: Ah, mon cher, c'est de ça qu'il s'agit. Sur la page Facebook, continuez à voter massivement. On va se faire, bah oui, je le disais, hein, c'est lui le maître. Il règne en maître, le roi, le chef du Biama pour le moment, c'est Didi Yema. Donc, oui, nous, on se fait un plaisir de le réécouter en entier. Allez, on se retrouve derrière. N'hésitez surtout pas à composer le numéro de téléphone 27 225 49 880.
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0: Il n'est pas mauvais, il n'est pas bon. Bon, franchement, moi-même, la question, là, je vais me la poser.
1: Il y a quoi, oh?
0: Il n'est pas mauvais, il n'est pas bon.
1: Ça, c'est dit, maman.
2: T'as rien, oh.
0: Non, faut qu'on nous explique. Genre, voilà, il n'est pas méchant, mais c'est pas le meilleur mec, quoi, c'est ça? Sinon, c'est quelqu'un de normal, c'est ça?
1: Le boss n'est pas méchant.
0: Ah, mais il n'est pas bon.
1: Mais il n'est pas bon.
2: Calou. Ah, après, Calou, c'est un excellent danseur. Hein. Calou.
0: L'expression, il n'est pas mauvais, mais il n'est pas bon, là. Comment expliquer?
2: Calou n'est pas mauvais, mais... il n'est pas bon.
0: Il n'est pas Calou. Mauvais, il n'est pas bon. C'est vrai que le boss n'est pas mauvais.
1: Oui.
0: Mais il n'est pas bon. Ce n'est pas tous les jours, il est bon aussi.
2: Ça. Ça, on ne peut rien dire. Hein.
0: Il va me trouver ici.
2: On ne peut rien dire. Là.
1: Non, chacun a son boss. Tu sais de quel boss il parle.
0: Ah, c'est ça, tu sais pas de quel boss il parle.
1: C'est ça, vas-y.
2: Ah. Et quand tu parles de quel boss.
0: C'est pas le boss que tu connais. Ça ne peut jamais être lui, même. Il est quand même dormant, mais je ne peux même pas dire que c'est lui. Ça ne peut jamais être lui.
2: Jamais.
0: Mais par contre, c'est évidemment les sons qui sont mis en versus, en clash aujourd'hui. C'est Didi Yema. Et puis derrière, il est avec. Enfin, il est juste en face. Vous avez Azazu, Satellite. Les gars, là, il n'est pas. Méchant, mais il n'est pas bon. C'est de ça qu'il s'agit. Vous appelez maintenant ou bien vous allez sur la page Facebook de Life Radio Côte d'Ivoire.
2: Exactement.
0: Vous votez. Vous votez les tendances, trône donc Didi Yema en tête.
2: Tête, hein. Ouais, en tête.
0: Évidemment, en tête. Évidemment, c'est le king en ce moment. Quelqu'un disait, mais comment on peut mettre Didi Yema? Allez là, c'est lui qui mousse. C'est le son de l'été, c'est le son des vacances. En vrai, en fait.
2: En vrai, ouais.
0: Donc
2: ouais,
0: c'est un
2: ouais.
0: peu compliqué quand on essaie de mettre d'autres gars
2: d'autres
0: du
2: Biama.
0: Parce que allez là, c'est lui qui mousse.
2: Mais après, les autres moussent aussi.
0: Oui, ils moussent, mais.
2: Mais c'est pas si.
0: Dit, bon, selon nos auditeurs, on dit c'est pas le même level. C'est moi qui ai dit ça ou même c'est vous qui avez dit ça.
1: Ok, si c'est vendredi,
0: c'est
1: on s'en va.
0: Mais c'est eux qui l'ont dit sur la page Facebook.
2: Ouais.
0: On est à combien? C'est quoi les tendances en ce moment?
2: Là, Didi Yema est en tête d'hélice naturellement avec 51 votes.
0: Ouais, quand même, hier c'était il avait plus de 70
2: le premier jour était à 115.
0: Et c'est pas un peu inquiétant, on a l'impression que c'est en train de baisser là.
2: Ouais, 50
0: quoi qu'il en soit, aujourd'hui encore on va quand même faire du bruit pour Didi Yema parce qu'il le mérite aujourd'hui.
2: Amplement,
0: encore
2: amplement,
0: et ben
2: amplement.
0: Il est premier du versus pour aujourd'hui, mais comme je dis, les tendances peuvent changer parce que là il avait commencé avec 70%, plus de 70%.
2: Ouais.
0: Il est passé à 60%. Là, il est à 50%. Peut-être demain, il sera à 30%.
2: Ah,
0: peut-être que demain, vous décidez que c'est un autre son qui mérite d'être premier pour ce jour-là. On verra bien. On est toujours au taquet. On attend vos réactions depuis la page Facebook. Vous pourrez aller voter. Nous, on va s'écouter un bon son. Et quand on reviendra, on sera parti pour les
1: papos.
0: Bon, à un moment donné, il faut choisir ce qu'on veut dire. On sera parti pour les
1: papos.
0: C'est toi, la Mera. Donc, c'est ce que tu as dit là. C'est ça qu'on va faire. C'est ça que ça.

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2: C'est les papous. 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Des papos, on a beaucoup, beaucoup, beaucoup à nous partager aujourd'hui.
3: Oui, ah, mais là, on est suspendu. Hein.
2: Pourquoi ça?
3: Non, dans l'affaire de Yann Diomandé, là.
2: Hey.
3: Il a signé où? Il
2: va signer. Moi, bien m'asseoir.
3: Il signera où?
2: On sait
3: il
2: plus.
3: Aurait signé où? On sait plus où on se positionnait.
2: Tantôt, il se passe quoi? Il a signé ou pas?
3: C'est ça, je vais vous expliquer.
2: Vous expliquer.
4: Allons-y, il faut nous expliquer, pardon.
3: Le transfert le plus compliqué de l'histoire des transferts au monde. Lundi, il va signer au Real, hein? On est content, on jubile.
2: C'est ça.
3: Mardi, et on dirait qu'il y a un problème, son transfert bloqué. On est là, on rigole, on prie, on commence à faire le chapelet.
2: Les sosies de son village, là.
3: Mercredi, ah, il s'en fait visite médicale. Hein. On dit, wow, Mastrader, merci, oh. Merci, Rock Nation, oh. Jeudi, on comprend pas, c'est compliqué. Mais aujourd'hui, j'ai vu son ancien club, parce qu'il s'entraînait pas avec eux. Ils ont même voyagé, ils partaient pas, eux, on comprenait pas, on se disait, ah. C'est que c'est ça. S'il est absent, c'est qu'il est de l'autre côté.
4: De l'autre côté.
3: Matin, là. Ils ont fait au moins 50 postes lui seul. Ah, il vient d'arriver, il est convalescent.
2: Attends, lequel le club qui a fait le
3: poste? Son club en Allemagne, là.
2: OK.
3: Ah, il vient d'arriver, il était un peu malade. Donc, quand il fait le truc comme ça, nous, on s'est dit que c'est qu'ils ont annulé, là.
2: C'est ça. Oui, non. Parce que si tu es malade, c'est vrai que tu es malade.
3: On a recommencé les prières, Seigneur. Agis. Seigneur, agis. Toute la Côte d'Ivoire est payée. Si lui, là, il a signé.
2: Yeah.
3: Passons.
2: Notre affaire est chargée.
3: Moi-même, je ne vais plus supporter le Barcelone. Je vais supporter Real.
2: Mais toujours.
3: Real, le toujours. Premier Ivoirien a signé au Real.
2: C'est ça que chez moi, à la maison, j'ai je sais pas comment on avait une bannière ou un truc avec le Real. Donc, quand tu rentres chez moi, tout de suite,
3: ça. On sait
2: d'où tu viens.
3: Quand tu
2: tournes ta tête, quoi? C'est à la Madrid.
3: La maison blanche.
2: À la Madrid.
3: Je vois un peu.
2: Si cette trophée-là, je ne sais pas quoi les soulever, sinon.
3: Entends, ça sera le transfert le plus cher.
2: Ah oui.
3: On parle de 140 millions d'euros.
2: Ah, c'est de ça qu'il s'agit.
3: Le jeune va toucher les trucs.
4: Va toucher les
3: feuilles.
2: Oui, mais c'est comme ça, là, généralement, quand il va toucher, oui, il aura un gros pourcentage, mais il y a aussi toute l'équipe derrière.
3: C'est ça, les gens derrière qui aiment manger, là. Les mangeurs.
2: Mais ça veut dire beaucoup de choses. Mais en plus de ça,
3: c'est nous qui avons prié.
2: C'est ça.
3: Est-ce qu'il y a un budget qui sera alloué pour nous?
4: Parce qu'on a prié.
3: On a prié.
2: Il faut y bosser.
4: Attends, on a prié.
3: J'ai jeûné.
2: Toi, tu as prié pour les gens. Ils sont
3: arrivés
2: où?
3: Qui? J'ai prié pour. C'est ça, ils ont signé là.
2: C'est toi, c'est lui.
3: Parce qu'il y a un journaliste célèbre qui a fait un post pour dire que ça va, c'est fait. Il s'en va faire la visite médicale. Cette fois-ci, là, moi-même, je vais aller attraper sa
2: main. Depuis, tu es là.
3: On était depuis là, je comprends pas. Jusqu'à demain. Jusqu'à demain, ça doit être fait.
2: Depuis que tu es là, oui. Tu as prié même pour les gens de ta famille, là, ils sont arrivés où?
3: Ils prient pour eux. Eh, mais on va prier pour eux même. Chacun sait pourquoi ils prient. Ils prient pour quoi?
4: Bien, non, c'est,
2: toi,
4: pour...
2: c'est toi, c'est ta prière là, qui a fait que Yann s'en va. Yann, ne demandez pas.
3: Non, pas moi, c'est toute la Côte d'Ivoire.
2: Bah oui, c'est vrai qu'on était, on était en union de prière.
3: Union de prière.
2: Ouais, c'est pas faux.
3: Mais pour moi, là, c'est plus fort que pour les autres. Moi, j'ai beaucoup intercédé.
2: Mais c'est toi l'enfant préféré de Jésus.
3: Amusez-vous.
2: De Dieu. Maintenant, Yann André, il est pas très fouteux. Toi, c'est quoi ton club? Tu supportes quel club en vrai? Il sent que. Ah ouais, tiens, tu as oui, dit ça. Tu veux parler un peu. Tu n'en as plus fait émission là, ici. Tu n'en as plus fait émission. Il y a longtemps, on a fermé la porte, dis-toi. On t'a demandé.
3: Moi, toujours dans le football.
4: D'accord.
3: Hier, je vous disais qu'on a un nouvel entraîneur.
2: Mm-hmm.
3: On va le présenter demain.
2: Est-ce qu'on doit le présenter encore? Bon, c'est de façon officielle.
4: On le connaît.
3: Le cerveau est réinitialisé.
2: C'est ça.
3: On ne le connaît pas. On l'a connu dans le passé, mais là, on ne le connaît plus. Donc, ils vont le présenter demain. Mais il y a un influenceur, je sais pas comment je vais dire, créateur de contenu, Bilal, qui a fait des vidéos pour lui dire « Ah, coach, quand tu n'étais pas là, oui, c'est ce qui s'est passé. Tel joueur mangeait tant avant de partir s'entraîner.
2: Ah, ça mangeait
3: riz, riz, sauce, graines. Le médecin donnait tant. On faisait ceci, on faisait cela. Tu n'étais pas là.
4: Tu n'étais pas là.
3: Il y a tel joueur, ils ont appelé, oh. Il y a tel joueur, ils n'ont pas appelé.
2: Mais
3: oh.
2: C'est normal quand tu viens d'arriver. Il faut qu'on donne les nouvelles.
3: Les nouvelles.
2: Comme ça, au moins, tu sais dans quoi tu vas mettre ton pied. Et il y a eu aussi un sondage, pardon, te couper la parole, un sondage que Life TV a organisé. C'était sur Facebook et sur YouTube.
3: Mm-hmm.
2: Et dans le sondage, on voit que sur Facebook, les gens étaient un peu sceptiques. C'était 50%. Oui, on veut bien qu'ils viennent. Non, on n'est pas tout reçu. Et sur YouTube, par contre, les gens étaient. C'était pas rien. C'était pas vraiment un gros écart. Hein. C'était du genre. 50 pour 47%, 50 pour oui, on veut bien que Hervé Renard vienne, c'était 47% pour non. Donc je pense que dans le cœur des Ivoiriens, c'est assez mitigé. Après, peut-être qu'on attend aussi sur les résultats.
3: Ouais. Mais hier, j'ai vu des vidéos même de lui sur TikTok, les anciennes vidéos, au moins où il criait sur les joueurs. Criait sur les gradins,
2: les canons. Il est réputé pour ça aussi, hein, pour crier beaucoup.
3: Place-toi ici. Fais comme ça. On dit son affaire est due, hein. Parce que dans le truc là, il y a un tonton qui est partout. On dit lui, il joue pas ça. Hein. Les choses où tu le suis partout, dans son... il n'est pas dedans.
2: Mais je n'ai pas mon qui l'a suivi. Qui a suivi
4: quand tu parles, il faut bien parler.
3: Attends, vous ne suivez pas l'actualité.
2: Tu n'assumes rien dans ta vie là.
4: Il faut bien parler.
3: La même fantôme.
4: Là, on t'écoute.
3: Qui n'a qu'à dire son nom ici.
4: Dis son nom.
3: On dit en tout cas, le monsieur, il est partout dans les vestiaires et tout. Entendu, c'est un truc sacré. Le monsieur, lui, n'aime pas qu'on le suive. Il n'aime pas ça. Donc, vraiment. Je ne sais pas comment ils vont causer là-bas.
2: Ah, ils vont causer, ils vont finir
3: par s'entendre. Il va venir par de temps en temps, je ne sais pas. Mais en tout cas, ce n'est pas très sûr. C'est pas très sûr. Donc, c'est un peu ça.
2: Mais quoi qu'il soit, on retient déjà qu'il sera présenté. Donc, c'est officiel. Hein,
3: oui, c'est officiel. Ça,
2: vous pouvez vous dire que Hervé Renard, il est le prochain. Enfin, il est le sélectionneur d'éléphants maintenant.
3: Mm-hmm. On espère qu'il va appeler.
2: 2030 arrive, hey. Dans 3 ans.
3: Mais il y a la CAN même d'abord.
2: 2020, c'est déjà fini.
4: Il y a terminé.
3: Donc, oui, en 2027, là, on va jouer la CAN.
2: Il y a la CAN, c'est vrai.
3: Mais il y a les filles, là. Elles sont allées jouer là au Maroc là.
2: Uh-huh.
3: Oui, elles vont jouer là les quarts de finale.
2: Déjà, ah ouais. Oui. Ah, bravo les filles. Ouais, franchement, c'est vrai que on a longtemps bombardé dans vos oreilles.
3: Oui, c'est ça. Des filles là, pourtant elles sont bien.
2: Il y a eu un moment là, c'est l'année dernière, non, se sont plaints beaucoup sur les conditions qui n'étaient pas assez favorables.
3: Facile, ouais. C'est pas facile, mais bon, c'est qu'elles suivent, ça va aller. Maintenant pour couronner,
4: ouais.
3: les trucs glacés là qu'on donne vers Yopougon là par rapport à la fête là.
4: Les trucs glacés.
2: L'abus dangereux pour la santé.
3: On ne doit pas en consommer, voilà. On doit consommer
2: avec modération.
4: Avec modération.
3: Les gens se plaignent. Ils ne savent pas si c'est cadeau ou si c'est payant.
2: Tu m'as dit que toi, tu avais un ami qui était allé.
3: Il est parti, ils ont mis tampon dans sa main.
2: Il a mis une seule fois, boum.
3: On lui a dit, mais toi, si tu es.
2: Tampon, ça ne disparaît pas.
3: Ah!
2: Ya, ça ne disparaît pas. Il n'y a pas une lingette là-bas pour aller nettoyer le
3: truc. Tu nettoies et tu reviens dans le rang.
4: Ouais.
3: Pour venir prendre encore.
2: Il y a l'indiscipline maintenant.
3: Non, ils n'ont qu'à bien communiquer parce que la fête même commence même le vendredi. Ça a commencé, mais l'apothéose, c'est le vendredi.
2: Il y a encore du
3: temps. Il y a encore du temps, il y a encore 2 jours. Et tout. Comme nous, on aime tirer
2: bien,
3: les trucs.
2: Vous voilà. Bien,
3: jusqu'à dimanche même, on peut tirer encore. Donc, dites bien, communiquez bien. C'est gratuit ou bien vous avez déployé à gogo pour qu'on puisse se faire. Je ne sais pas.
2: Non, le premier, tout premier est gratuit. D'après moi, les rumeurs que j'ai la première consommation est gratuite. Maintenant, quand tu veux faire le reste, c'est de ça qu'il s'agit.
3: Et ceux qui ne boivent pas beaucoup, là, tu bois et puis ça te suffit là.
4: Ah. Hein?
3: Ils ne vont plus payer.
4: Hein? Question pertinente.
2: On a renoncé, c'est vrai. La place Figaro.
3: Ça a chauffé.
4: Ah ouais?
3: Ça a chauffé là-bas. Oui, donne l'info.
2: Non, généralement, on sait que quand on dit Figaro à Yopougon, on sait que c'est l'espace où on va se retrouver pour faire les vraies choses.
3: Oui.
4: On fait les shows.
2: Mais j'ai entendu apprendre qu'apparemment, cette année-là, il n'y a pas une affaire de Figaro. Mais qu'est-ce que c'est?
4: Mais qu'est-ce qu'il y a?
2: Il faut bien parler. Je ne comprends pas bien, je n'ai pas bien compris. Parce que là, vraiment.
4: Il faut que tu comprennes.
2: Allez, on doit.
3: Ils vont le nommer.
2: Fallait dire ça comme ça. Pardon, patron. C'est moi, j'ai besoin de lunettes souvent.
3: Ils vont changer le nom, quoi.
2: Ouais, apparemment, ils vont renommer l'espace. Mais pourquoi?
3: Mais ils vont appeler ça.
2: L'information n'a pas été donnée.
4: Iconne.
2: Oui, mais parce que ça fait des années. Ça dit, arrête tes bêtises là.
3: Mais ça a beaucoup trompé.
2: Je serais honorée en tout cas, mais non, je pense pas. C'est quand on dit, comme je viens de le dire, quand on dit Yopougon, j'entends.
3: Figaro.
2: Je veux dire,
3: c'est une place, mais on a fait funérailles, on a fait tout.
4: A tout fait, non, là-bas.
3: Mais si on change le nom, est-ce que ça avait dit qu'ils vont changer aussi les événements qu'on fait là-bas?
2: On ne peut pas changer. Peut-être aussi, hein, ma chérie.
3: Mais les gens vont aller où?
2: Non, je ne pense pas. Non, ça, la scène,
3: tu ne peux pas aller faire les trucs maintenant. Les roulades en avant, en arrière.
2: Qui a dormi, qui s'est mal réveillé, qui dit que. Qu'est-ce que c'est passé? On dit Figaro, on dit Yopougon.
4: Justement.
3: Ça là.
2: Ça, ce sera vraiment compliqué.
4: C'est la place idéale pour les shows.
2: Non, mais c'est la place légendaire. On ne peut pas dire Yop, on ne peut pas dire show, on ne peut pas dire funérailles de nos moments, mais déjà, sans parler de Figaro, ça existe.
4: Attends, tu dis qu'on est.
2: Ça fait des années.
4: C'est ton couloir.
3: Des plus belles lurettes. À l'époque. Là.
4: À l'époque.
3: Voilà.
2: Non, mais je veux dire que là, c'est sérieux. Hein. Ils vont renommer ça comment? On va appeler ça comment?
3: La place de Yopougon.
2: Non, mais il faut en parler. Moi, là, il faut qu'on lance une pétition. Hein. Moi, je dis ça, je dis rien. Hein, parce que vraiment, on ne va pas tout changer.
4: Bah,
2: ça fait vraiment.
4: Le nouveau nom sera deux fois plus magnifique, on ne sait jamais.
2: Ou magnifique ou pas. Je veux dire que ça, ça fait partie de Yopougon. Tu comprends un peu? Je dis ça fait partie de l'histoire même de Yopougon. Quoi. Ouais. Quand on dit Yopougon, tu sais de quoi il s'agit. Là, bon, ben, mon cher.
3: C'est que c'était ça, hein.
2: Oui, d'accord. Je pense c'était que même. Ouais. C'est ça qu'on va s'arrêter, mais je pense que ça, là, il faut vraiment
3: réfléchir.
2: Mais en
3: fait, il y a demandé à continuer de prier, parce qu'on ne sait jamais.
2: Ouais, c'est déjà fait, c'est bon.
3: Non, continuons. On ne sait pas où.
2: C'est déjà fait, je pense que c'est fait.
3: On va du médical. Elle s'est arrivée là-bas, on dit qu'ils ne se sent pas bien.
2: Non, parce que même la légende Didier Drogba, hein.
3: Ah.
2: Hein? C'est bon, Yann, si ça se fait, franchement, ce sera trop une grosse fierté pour les Ivoiriens.
4: Exactement.
3: Mais non, on peut parler, imagine la nouvelle même sur le 7.
2: Qui va dire que
4: ah, c'est doux, père.
3: On ne travaille pas lundi, hein. Lundi, comme ça, c'est la fête qui continue, hein.
4: Ils sont d'accord. Avec toi.
2: Non, mais pourquoi d'accord. Tu peux pas venir travailler. Faut, ton bâton là, c'est là. Tu as vu le
3: non, j'ai dit comme ça.
4: Tu ne peux pas dire ça comme ça.
3: Non, j'ai dit comme ça. Je n'ai pas dit que c'est ce qui va se faire.
4: C'est mieux, on va aller à la
2: pub. Oui, oui. C'est mieux, on va à la pub. On va revenir pour la suite. Paye vraiment le regard que tu as reçu là. Kofi Gayo, on peut pas faire ça.
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0: Si vous arrivez maintenant, vous êtes toujours sur Live Radio 107.7. C'est comme tu l'entends, le son évidemment qui arrive jusqu'à tes oreilles. Forcément, tu vas l'entendre bien. Allez, avant la pub, on parlait quand même de Figaio. Moi, ouais, je pense que vous l'avez entendu. Hein. Je dis que moi, j'ai toujours pensé que c'était ça avait une signification en langue bété, en fait. J'ai toujours pensé
1: et
0: ça.
1: Et sinon, ça veut dire quoi?
0: Et aujourd'hui, je dormirai moins bête. Mm-hmm. Je pense que vous aussi, parce qu'apparemment, c'est un acronyme issu de la foire économique et culturelle qui s'y tenait à l'origine. Donc, Figaio, foire internationale ou industrielle, commerciale, gastronomique, artisanale de Yopougon Ouest. Donc créé initialement pour abriter ce grand événement économique et festif, l'endroit a été devenu par antonomasse, la place Figaio, donc on va dire le principal espace public et événementiel de la commune de Yopougon, qui accueillait de grands rassemblements culturels, concerts, meetings politiques et foires d'Abidjan, et des funérailles aussi.
1: Mais là, la façon ils ont mis le goudron là. Est-ce que les
0: vieilles... Vrai,
1: bon, je n'ai pas envie de dire leur ethnie, mais elles pourront taper les frigues d'Ingo. On s'est blessé.
0: Question. Mais ça vient de la haine de culture.
2: Ça on s'est blessé.
0: Après, moi, je n'avais pas vraiment l'information. Je pense que c'est aussi ça, ce que tu s'informer souvent. Ouais. Ouais. C'est là-bas qu'aura lieu donc, la cérémonie pour l'indépendance de la Côte d'Ivoire. Donc oui, l'endroit a été
1: renové.
0: Très beau. On a pu voir, moi, j'ai pu voir les images.
1: Ils vont donner le nouveau nom.
0: Donc apparemment, oui.
1: À 11h.
0: Apparemment, c'est demain
2: 6. Mais
1: les jeunes vivaient vers Yopougon pour voir quel nom ils vont donner à la place Figaio. Mais ils vont baptiser la place là, eh, quoi, l'eau ou bien quoi. Les trucs qu'ils ont déployés là ou bien c'est quoi, ils vont prendre pour baptiser le coin. Et puis c'est quel nom comme ça ils vont donner. Selon toi, quel nom ils vont donner?
2: Je sais pas, François.
1: Cédric, quel nom ils vont donner? La place quoi comme ça?
0: En tout cas, ce sera plus figé. Qui n'a qu'à venir te répondre?
1: Mais qui attend de faire les travaux?
0: Comment qui attend de faire
1: les travaux? Lui qui fait les travaux, il va mettre son nom
0: dessus. C'est le gouvernement de Côte d'Ivoire.
1: Donc, c'est la place du gouvernement.
0: La place du gouvernement.
2: Bien envoyé.
0: Tu as bien fait. Allez, c'est le moment de nous appeler ou alors de laisser vos dédicaces sur la page Facebook. Léandre, on a quelques réactions depuis notre page.
2: Ouais, on a quelques réactions. On commence avec Cayenne Delfo de Bruxelles. Il dit « Hey yo, il est 18h, plus rien d'autre à faire si ce n'est pas de capter la 107.7 qui nous met bien. Big up à tous les animateurs, plus précisément Econ, la meilleure. »
0: Merci, c'est gentil. Big up à toi aussi.
2: Econ,
0: c'est ça. C'est une vieille, c'est ça en fait, c'est ça. Tu peux laisser.
2: C'est ça qui est Econ.
1: Il y a longtemps.
0: C'est la vieille.
1: Mais c'est mon idole, gars.
2: Non,
1: dit ça, c'est là, ah,
0: tu m'as pas mal dit, genre, façon, t'as qu'à dire que moi aussi, dans une idole, t'as bien fait.
2: D'accord. Et puis, on a Ouattara Abou, dédicace à ma mère depuis Tafiré, son nom c'est Koulibaly Awa.
0: Ah, dédicace maman Koulibaly Awa depuis Tafiré. Si elle a téléchargé, faut dire à maman qu'elle a téléchargé l'application.
2: Oui,
0: ou bien elle a aller sur notre site internet, comme ça, c'est sûr que. Et puis, il faut payer sa connexion.
2: Ouais, faut payer, pardon.
0: Voilà, c'est important. C'est déjà payé, là. C'est sûr que ce que tu viens de dire, là, elle entend.
2: Elle va entendre
0: ça. Chouette. Elle va entendre.
2: On poursuit avec Gilberto Dua. Bonjour, bonsoir, Live Radio, dédicace spéciale à tous les beaux brosseurs, que Dieu veille sur notre patrie, la belle Côte d'Ivoire.
0: Amen. Merci.
1: Ça, c'est,
0: amen.
1: Ça, c'est un message pour nous.
0: Comme
1: un
0: vieil,
1: merci beaucoup, merci. C'est nous les brosseurs.
2: Les brosseurs?
1: Oui.
2: Mais les brosseuses.
1: C'est quoi qui est brosseur d'abord?
2: Question pertinente.
0: Okay. Mais c'est le gars qui se cherche, tu vois, qui sait se chercher.
1: C'est pas son intérêt, c'est
0: chercher. Et ça, on se cherche là dans ma chérie.
2: On se cherche.
0: On se cherche même.
2: Yamiego Patricia, dédicace à mon papa Siri, Michel, pardon, Dion Soro depuis
1: San Marcos. John Michael Sarah.
0: Tu as bien fait.
2: Alma Pang, il dit de la force toujours à mon vieux Ariel Chéné.
0: Ouais, toujours. Ouais. Une grosse pensée pour lui en plus.
2: Une grosse pensée pour Ariel. D'Orgeles Afo, dédicace à ma mère dame au cœur d'or, Adèle Kanga Akassi. Mes frères et sœurs, Marius Afo, Marina Afo et Thierry Amani. Voilà.
0: Donc les gars, j'espère que vous êtes bien connectés. Parce que quand on fait les dédicaces aussi, il faut prévenir les
1: justement,
0: gens qui
1: ont... Justement, il faut les prévenir.
2: Voilà. Pour qu'ils puissent écouter.
0: C'est con, ça se passe. Mais je sais que je suis sûr que tu as dû leur dire.
2: Ouais,
0: il leur
2: ouais.
0: a dit. Parce que la mère, il a cité toute sa famille là.
2: Si.
0: S'ils ne sont pas au courant, c'est que vraiment...
2: C'est pas bon. Yasmine Sissi, il a dit dédicace à mon cher ami Cheikh Kelly Sangaré depuis la France, à ma meilleure amie Sarah Stéphanie qui est en ce moment en formation de gendarmerie et à mes deux Boutchou, Ismo et Bilal, à toute ma famille également.
0: Oh, ouais. C'est mignon. C'est un message de qui déjà?
2: Il y a les cœurs, les mignons.
0: Mignon.
1: C'est Yasmine, tu as dit?
2: Ouais, Yasmine Cissé.
0: Bisous Yasmine, merci pour ce joli message. Chou. J'espère que la famille a entendu et que ton ami aussi, depuis Bengeya. Souvent qu'on est des amis, quand ils sont ici là, en fait, genre, on ne voit pas trop de leurs nouvelles, parce que, mais toi, un ami n'a qu'à laisser Bengeya tous les l'amitié, l'amitié là-bas durée jusqu'à...
2: Ah, c'est clair, ça c'est clair.
1: Moi aussi, je vais profiter pour saluer ma camarade qui est au Canada. Canada.
0: Hey, c'est bon, il faut nous laisser ça.
2: Ah, ok, non, ok. Vas-y. Maintenant, on va terminer avec un nom. Devinez.
1: Zou Gervais.
2: Je fais un coucou à tout le personnel de Life Radio. Merci Zou.
1: Coucou.
0: Vas-y, tu peux faire maintenant ta dédicace maintenant.
2: Vas-y,
1: dédicace spéciale à Carmel Kouakou, ma bichette adorée, depuis le Canada.
0: Ok, on va faire ça comme Canada. Ça.
2: Bah, dédicace à mon oncle.
1: À ton sucre.
2: Raoul, non, pas le sucre.
0: Ah. Attends, depuis les États-Unis.
2: Ouais, Raoul Kouakou depuis la France, donc.
1: Ok.
0: Donc si on veut commencer les dédicaces, on va qu'il dessine.
2: En bas qu'il dessine.
0: Ah bon, dédicace spéciale à Thaïs Godot. Moi, toujours, j'appelle Godot Godot. Elle aussi depuis les États-Unis et puis à Mesmin aussi depuis le Canada et puis à Monsieur Kessé quand même.
1: Sans manquer.
0: Ah, il ne peut pas finir sans les arts depuis
2: la France.
0: Reçois les bisous.
1: C'est quand aussi, il a dit que dédicace à Monsieur.
0: Ouais, parce que oui, il a téléchargé l'application et aussi il va sur le site internet pour écouter la douce voix
1: de plus normal.
0: De non pays.
1: Attends,
0: c'est normal.
1: Madame
0: va
1: quelque part. Si toi tu l'as,
0: tu l'avais écouté.
1: Si c'est petit, tu n'as pas écouté. Qui va
2: écouter?
0: N'hésitez surtout pas. Vous pouvez aussi nous appeler évidemment pour nous dire si vous avez un message A ou alors faire une dédicace. Mais on a aussi le bon plan. C'est mercredi. Il y a pas un bon plan de la semaine.
2: Non, aujourd'hui, il y a pas de bon plan.
1: Ah bah si, il y a toujours Yopougon.
2: Justement.
1: Il y a les trucs là-bas.
2: Justement.
1: Allez-y.
2: Mais quand nous, quand même, on sera là-bas, hein.
1: Les trucs bien glacés.
2: Exemple.
0: Non mais on a le droit de dire de la bière, hein. Pour pas obligé de donner la main.
1: La bière, de l'eau.
2: La musique surtout.
1: La viande de porc. Non, ils ont bien bouillé. Secteur où que les gens aillent là, c'est bien bouillé. Oui, ils ont bien bouillé. En tout cas, s'il y avait quelque chose dans ces blés,
0: on n'arrêtera pas de le dire. On va continuer à vous dire que quand vous faites, quand vous préparez de la viande, s'il vous plaît, veillez à ce que la viande dure sur le feu.
1: Vraiment,
0: que
1: on n'est pas des
0: ça
1: lions.
0: Puisse bien cuire.
1: Ah, bien cuit.
0: Avant de consommer, c'est important. Ça évite beaucoup de choses. Allez, il y a Taïk pour vous. Et puis, quand on reviendra derrière, moi, si j'aime revenir, là, il sera 19h. Et 19h, c'est la deuxième heure. Toujours, je reviens.
1: C'est comme avec le sujet.
0: Ma vie même est comme ça. J'aime revenir.
1: Oui,
0: tu te promets. Il y aura le sujet. Je pense qu'on va le teaser déjà parce que c'est important. Le temps pour vous de bien vous préparer parce que ce sujet-là, je pense qu'il mérite quand même d'être vraiment discuté. Tu vois? D'être vraiment discuté en fait. Est-ce que tu peux me donner le sujet déjà?
1: Est-ce qu'il faut garder un pied sur caillou qu'on n'est pas encore engagé?
0: Donc, je pense que vous comprenez par là. Pour les vrais, nous, ils ont compris. Maintenant, pour ceux qui veulent se jouer les lattés, est-ce que quand on n'est pas officiellement engagé avec une personne, est-ce qu'on doit garder un petit secours, un pneu secours?
2: Jamais.
0: Voilà, sur le côté, quoi, au cas où, voilà, c'est ça, non, tu as vu, non. Tu baisses ta. On dit, comment on dit ça, espoir de 1000 femmes. Si elle a laissé une branche, c'est qu'elle a attrapé une autre branche. Est-ce que ta main doit rester sur l'autre branche? Et puis, tchao, pendant qu'il y a.
1: Voilà, est-ce que tu peux, comme
0: c'est
1: ça.
0: C'est de ça qu'il s'agit. On en parlera dans quelques instants seulement. Avant pour vous, du son sur Life.
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1: 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Jazz. Life Radio. Deuxième heure du grand show des vacances avec l'équipe au grand complet. On est en mode énergie de dingue. Et j'espère que vous le ressentez aussi dans votre véhicule. Si vous rentrez en ce moment dans les bouchons, si vous êtes au Tcheka avec les potes, vous le ressentez. Si vous êtes encore dans votre magasin, parce que c'est pas encore la fermeture.
3: Ouais.
1: J'espère qu'on vous envoie le maximum de bonne énergie et good vibe quoi.
3: Good vibe.
1: On l'a dit, deuxième heure dans quelques instants, il y aura du bon son, il y aura aussi le sujet du jour. Il y aura également le petit jeu pour lequel vous pourrez appeler ici au 27 225 49 880. Et puis, vous pouvez aussi aller sur la page Facebook. On a pas mal de posts en ce moment, notamment les votes pour le roi du Biama, Didi Yema, qui est toujours en tête après 3 jours d'affilée. Ou alors, allez voir les dernières news sur vos people ou les news musicales, on va le dire comme ça. Ou bien même aller écouter.
3: Écoutez.
1: Voilà, allez-y,
3: écoutez.
1: C'est important. Alors oui, vas-y, tu voulais me dire quelque chose.
3: Ouais, Ekan, en fait, on a des bons plans.
1: On a des bons plans. T'as demandé là depuis, on a fini de faire rouler là.
3: On a des bons plans, Ekan. On a des bons plans.
2: En fait,
1: garde les bons plans parce que là maintenant,
3: il faut garder
1: parce que ça c'est des bons plans, c'est super important, c'est
3: très très important.
1: C'est en rapport avec la fête d'indépendance qui arrive pour bientôt. C'est déjà la semaine, même on a déjà commencé, donc on va
3: on est bien dedans.
1: Donc on va se préparer un tout petit peu plus, on va vous donner les vraies choses. Mais avant, comme chaque heure, on va démarrer tout en chanson avec un dernier hit, c'est Mix premier. Comment il est revenu boulet?
2: Retourne.
1: Boulet, non?
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1: Commandant Samon.
2: C'est toi qui as dit Oyemi.
3: Le sujet même qui est là,
1: il y a une seule question qui peut te dénier. Où est ton téléphone?
4: Ah oh. Comment ça monter?
2: Oui, aujourd'hui le sujet du jour démarre plutôt en musique, oui, ouais, parce que c'est de ça qu'il s'agit en fait, ton pied sur caillou, de mettre

0: petit caillou. Hein.
1: Est-ce que vous avez votre pied sur caillou? Est-ce que c'est le cas?
0: Si vous avez une brique, mettez même. Caillou est petit.
1: On va rappeler le sujet du jour. Donc, pour le sujet du jour, on va rappeler le sujet du jour là. Tu mets rien en tête.
0: Est-ce qu'il faut avoir son pied sur caillou quand on n'est pas encore engagé?
2: Officiellement.
0: Officiellement.
1: Et donc, moi, la question qu'on avait posée, c'était officiellement
0: c'est même, c'est quoi?
1: C'est quoi? C'est quoi officiellement?
0: Pour toi, officiellement.
2: Officiellement.
0: Oui.
2: Oui, ça, à partir du moment où tu vas voir les parents de la petite, et pour moi, c'est officiel. À partir de là, c'est officiel. Pour moi.
0: Quand toi, tu vas voir les parents, bien vice-versa. Et la fille aussi peut venir voir tes parents.
2: Les deux parents.
1: Quand la famille se connaît.
0: Les deux familles se connaissent.
2: Ouais, justement. Okay. Quand les familles se connaissent.
0: Ça, c'est officiellement pour toi.
2: Oui.
1: Ça part de là. Pour toi, c'est quoi officiellement
0: même là?
2: Oui.
0: Quoi? Je ne sais pas encore. Il ne faut pas vous mentir. Parce que même quand les parents sont au courant, ce n'est pas forcément officiel.
1: Donc pour toi, c'est quoi le mariage?
0: Bon, même ça aussi.
1: Attends, je ne peux pas être en train de parler mariage avec quelqu'un et puis tu as dit que ce n'est pas officiel, en fait. Et puis tu as ton pied, c'est caillou.
2: C'est ton pied, c'est
0: caillou. Bon, d'accord.
1: Donc, oui, il faut nous dire.
0: Non, c'est le mariage qui est officiel.
1: Pour toi, c'est le mariage qui est officiel. Donc, toi, jusqu'au dernier jour.
0: Donc, mon pied, c'est caillou. Mon pied, c'est caillou.
2: T'as tombé.
1: Allez. Donc, moi, j'aimerais bien avoir votre avis, chacun, sur le sujet. Pour vous, est-ce qu'il faudrait avoir son pied sur caillou quand on n'est pas officiellement dans une relation avec quelqu'un? Ou comment c'est pas officiel? Oui, on commence par les hommes pour une fois.
2: La question?
1: Oui, il y a peut-être
0: toi qui m'as parlé.
1: Si on l'a demandé, elle m'a fait si je l'aime nous ici.
2: La question?
1: Parce que mon pied a été tapé.
2: En vrai de vrai, pour moi, quand tu décides de marcher avec quelqu'un, même si vous n'êtes pas encore officiellement, même si c'est pas officiel, faut pas mettre un pied sur caillou. Mais après, je pense que si la personne a de bonnes intentions, tu te dis.
1: Comment tu sais que la personne. Les gens sont télépathiques, ils ont des gens ou bien on lit dans la tête, tu sais quoi?
2: Bon, l'homme, forcément,
1: comment
2: il va te
1: dire. Comment il est.
2: Yeah! Oui!
1: Il y en a qui ont marié, mais puis ça les fait.
0: Voilà. Juste pour te sécuriser.
1: Faut pas nous fatiguer.
0: Parce qu'on sait maintenant que les femmes, là.

0: Je comprends même beaucoup de fois, ça parle.
1: On m'a fait, oh.
2: Conséquences.
1: On m'a conseil. Fait conséquences, conseils, vraiment. Heureusement.
3: Non, mais, sérieusement.
1: Mais heureusement.
3: Oui.
1: Que mon pied était sur caillou.
0: Ton pied était sur caillou. Mais tu n'as pas trop senti.
1: Heureusement. Sinon, ça, est-ce que j'allais m'en sortir?
2: Non, mais est-ce que parce que tu as ton pied sur le caillou, tu n'as pas senti la douleur?
0: La douleur.
2: Mais, c'est quelqu'un que tu aimais aussi.
1: Oui, ça m'a fait mal. Mais bon, je me suis dit, dans tous les cas,
2: tu sais pas se mentir à soi-même aussi, en fait, de dire que tu es dans une relation. Toi, t'as pas encore répondu à la question, mais je viens, t'inquiète pas.
1: Et puis toute la famille était dans le truc, hein. Les amis, ma belle, oh, ma belle sœur.
2: On est contre toi, t'as
1: la
2: belle.
1: Mon meilleur ami, Makati.
0: Et puis t'as bien mal.
1: Des sorciers. C'est comment, ma belle? Et puis, eux, ils n'ont jamais l'argent. Ma belle, c'est comment? Je viens te saluer un peu. Quand il s'en va, tu dois payer le transport, mais c'est le beau.
3: Ouais.
1: Pourtant, il connaît la vraie belle. Et vous, les amis.
2: Mais on dit qu'on t'augmente à appeler la belle des belles.
1: Pour savoir que c'est pas toi.
2: C'est gêne,
1: pour
2: toi.
1: Pour savoir que c'est pas toi.
2: C'est pareil pour le beau des beaux.
0: Non, mais c'est pas...
1: Dès qu'on dit que la belle des belles,
0: c'est toi.
1: Mets ton pied sur caillou.
2: C'est gêne, toi. C'est gêne, toi.
0: On t'appelle pas la belle des belles.
2: La belle,
1: moi,
2: elle n'appelle pas belle.
1: Il y a une copine qui m'a envoyé un message. Elle me dit qu'un caillou est petit. Deux cailloux. Donc, c'est les deux pieds. Les deux pieds, mais sont sur caillou. Et puis, le gars est au milieu.
3: Mais dans quoi?
1: Ah bon, d'accord. Amusé.
2: Mais dans tous les cas, comme je dis là, est-ce que c'est le fait d'avoir son pied sur le caillou là qui a fait que ton goumen ne sera pas international ou bien enfin, qui va faire que tu ne vas pas ressentir la peine, la douleur infligée par ce dernier?
1: Quand tu mets ton pied sur le caillou, ça veut dire que justement tu sais plus ou moins où tu vas, tu sais que où ça s'en va là-bas, c'est pas trop sûr.
2: Tu ne mets pas trop ton pied dessus.
1: Maintenant, imagine le caillou sur lequel ton pied est aussi là.
0: C'est pas un bon caillou, c'est pas solide.
1: Si c'est les briques, les faux ciments là, c'est pas bon, hein. Mais tu vas te blesser, hein. Non, finalement, on met le pied sur le caillou ou bien on met pas.
2: Cette question.
1: Ah, c'est les faux cailloux.
2: Ah, c'est de ça qu'il s'agit. 27 225 49 880, avant de évidemment prendre l'avis de Léandre sur la question. Mm-hmm. Donc, toi,
3: oui.
2: De ton point de vue d'homme,
3: oui.
2: Voilà, de jeunes aussi,
3: oui.
2: Est-ce que pour toi, il est important quand on est dans une relation, tant que celle-ci n'est pas vraiment, vraiment sérieuse, où on n'a pas franchi vraiment toutes les étapes, d'avoir un plan secours à côté?
3: Je suis contre ça.
2: Jeune, hein, petit.
3: Je suis contre ça. Non, clairement.
2: Non, c'est ton avis, tu as raison.
3: Moi, c'est mon avis, moi, je suis contre ça. Si je suis avec une personne, elle me dit, bah, écoute, Léandre, je veux. Tout part de l'intention de la personne. Si c'est elle veut vraiment aller loin, même si c'est pas encore officiel, je ne vois pas l'intérêt de mettre mon pied sur le caillou. Franchement, ouais. Ça c'est mon avis.
2: Ouais, on respecte.
3: Après c'est vrai si jeune, les gens disent ouais t'es trop jeune, tu n'as pas encore vécu.
2: On respecte vraiment ton avis. Moi je suis d'accord.
3: C'est ma position. Je pense que tout part du partenaire.
2: Ouais.
3: Si elle n'est pas concentrée, tu vois que c'est un peu bizarre. Là, tu peux mettre ton pied sur caillou.
2: Mais
3: si c'est une personne qui est concentrée, tu peux.
2: Mais même si elle n'est pas concentrée,
1: non. Je suis désolée parce que moi. On peut mettre le pied sur caillou quand même.
3: On peut, mais ça dépend de la personne qui est en face de toi. Ça dépend du partenaire.
2: Moi, je suis pas du même avis que vous aussi. Hein. Moi, je pour ça que j'abondais dans ton sens, mais même que je veux même pas qu'il y ait caillou, parce qu'à un moment donné, il faut être honnête avec soi-même en fait. Moi, je veux bien que je sois dans une relation. Toi, tu es un faux type, tu vois. Peu importe, on se marie et puis on divorce souvent. Hein. Je dis pas que c'est tout le temps, mais ça arrive. Mm-hmm. Je dis que il y a pas la garantie à 100%, tu l'auras pas en fait. Si le gars Il n'est pas bon. Mais sois honnête avec toi-même. Toi, en tant que personne, tu dis, moi, je suis dans ma relation. Reste dans ta relation. Il n'y a pas de à côté, il n'y a pas de derrière. Si la relation, elle marche, Amdoulilah, si elle ne marche pas, bah, tu n'auras rien regretté. Tu auras donné tout ce que tu es, tout ce que tu as dans ta relation. Tu vois un peu. Je serai honnête, je serai dans ma relation.
3: Si, si.
2: Il n'y a pas une affaire de non. C'est quand tu fais comme ça, souvent, c'est nous, tu attires un truc, en fait, de dire que, en fait, je ne suis pas vraiment engagée. Donc, dans ta tête, tout va se passer comme si tu n'es pas vraiment engagée. Tu ne donneras pas à 100% dans la relation dans laquelle tu es. Que ce soit avec une bonne personne ou pas, en fait.
3: Mm-hmm.
2: Comme je dis, souvent, il faut être honnête avec soi-même avant de vouloir berner. On est dans une relation, Si on donne tout ce qu'on a, ça n'a pas marché.
3: C'est fini.
2: Envie, là. Moi, il dit toujours aux gens,
1: l'homme, c'est trop sacrifié.
2: Quand on dit on est dans une relation, sacrifice, c'est quoi? Moi, je suis d'accord quand on parle de compromis, hein, mais de sacrifice, aller faire des sacrifices. Pour moi, on n'a pas à faire des sacrifices quand on est dans une relation.
1: On fait des compromis,
2: pas des sacrifices. Ça ne t'arrange pas. Tu es que tu n'es plus à l'aise. J'aille.
3: Ah, quelqu'un disait ça m'arrange moyen. Plus.
2: Oui.
3: Je veux
2: franchement, j'ai essayé, mais je suis plus dans la chose. Je sais pas ce qui s'est passé, mais il y a pas tout le monde. Je suis plus dans la chose. Je suis pas comme. Et puis on se sépare. Pourquoi vous voulez que ce soit compliqué?
3: Y a pas d'histoire. On se sépare dans la peine du Christ.
2: Qui est censé être femme? Mais oui.
3: Tu blagues les unes. Ah, je t'aime. Oui, on veut faire ça, on fait ça. Et puis ton pied.
2: Parce qu'au final, tu n'es pas heureux dans un truc. Tu vois? Tu n'es pas heureux. Puis j'ai des dents.
1: J'ai compris. Allez, mon pied.
2: Voilà, on l'a trouvé ce caillou. Moi, je sais pas. Ça, c'est mon avis aussi. Je le dis. Moi, je sais pas ce que vous pensez chez vous, dans vos voitures en ce moment. On aimerait bien le savoir, donc appelez-nous, c'est 27 225 49 880. Vous êtes pour, est-ce pour vous? Tant que le gars n'était pas sécurisé, il n'a pas dit que, hey, madame le maire, tiens, je fais serment de te chérir, de te protéger pour

0: restant de ma life s'il n'a pas dit ça.
1: Même là, là c'est scène. Hein.
2: Scène
1: quand il a dit comme ça pour le meilleur, pour le... tu n'as pas vu la vidéo là.
0: La vidéo.
1: Il y a un mariage, le gars, quand il a commencé à dire. Je te promets de t'être fidèle. Sa femme, comme ça, arrive même. Elle dit quoi, même. Il parle de c'est quoi, même.
0: C'est pas sérieux,
1: même. Mais comme il faut faire chance le jour du mariage, tout ça, c'est saine. On est.
0: Mais, voilà, mais la question, c'est... trafic. Si toi-même, tu sais, là, pourquoi tu t'en mets ton pied là-bas?
1: Ah.
0: Toi, tu es robot. C'est pas moi. Quelle date chose, je sais là, pas. Je suis...
1: C'est difficile.
0: C'est difficile comment?
1: C'est difficile, on sait pas. On sait pas qui a pied dans tes... C'est à cause ça, c'est ici, caillou, là.
2: Ça y est, gonfle, lui veut ton petit caillou.
0: Mais maintenant, dedans, il met ce caillou là, tu dois être séparé.
1: Non, caillou là, mais mon pied n'est pas sur caillou.
0: Où il y a ton bras là même là.
1: Il n'y a pas quelqu'un qui
0: fait ça. Ça foire. Si ton pied aussi, ça foire, tu fais comment?
2: Ah, tu fais comment?
1: Il y a donné ma vie au Seigneur.
0: C'est pas fini.
2: Mieux.
0: C'est ça qui est mieux à faire. Appelez-nous ou alors laissez-nous vos réactions. Je pense qu'on a, on a pas mal de réactions.
2: On a des réactions sur la page Facebook.
0: Ouais, donc
2: il y a fond, quoi, coup. Il dit. Le fait de garder toujours son pied sur caillou prouve qu'on n'est pas encore
0: prêt. On n'est pas concentré, ouais, on n'est pas
2: prêt. À s'engager réellement.
0: Je suis d'accord.
2: Moi, je suis pas prêt.
0: Moi, je suis du même avis.
2: T'es pas prêt.
1: Il parle de qui?
0: Ah, non, ça devient personnel.
1: C'est toi la mère du vécu, elle est là. Ça devient personnel.
0: C'est toi qui avais dit que tu as vécu. La mère du vécu.
1: Ouais, ma misère.
2: Et puis, on a Alma. Alma Pang, il dit. Et qu'il faut officiellement rester sur ton caillou.
0: Non, ça n'arrange pas. Mais si on reste sur le caillou,
2: reste sur ton caillou.
0: Allez, j'ai l'autre caillou. Tu arrêtes de
2: poser le truc. Reste sur ton caillou. Reste sur ton caillou, franchement.
1: Ça, là aussi, là, c'est un autre truc. Hein.
0: Ouais, c'est compliqué. Truc. Maintenant, les gens c'est... font tellement pas confiance aux gens. On est tellement.
1: Tout c'est ça.
2: Il ouais, y a ça aussi. Y a ça aussi.
1: C'est ça le
2: moi, je pense qu'il ne faudrait pas laisser ta précédente relation t'échanger. Je le dis toujours. Quand tu. Tu es en couple avec une personne
1: les et que cette personne n'a
0: on fait le liner.
1: Les conseils de Léandre sur live.
2: Alors, je le dis toujours quand j'ai l'occasion de parler avec de magnifiques personnes. Quand tu es né en couple et que ça ne marche pas, il ne faudrait pas que ça te change. Okay. Je vois des personnes, non, elle m'a fait ci, moi aussi je vois une autre go, elle lui fait ça. Non, il ne faudrait pas que ça te change. Ça doit pas, peut-être que la nouvelle go que tu vas avoir, c'est la bonne. Et puis toi, tu as changé, tu as lui fait du mal et puis ça se gâte encore.
1: En tant que quand tu l'as brisé, quand elle s'est brisée quelqu'un.
2: Justement, et puis voilà, c'est Cathy. Il ne faut pas changer, il ne faut jamais changer.
0: Moi aussi, j'ai un petit conseil pour faire le liner, s'il vous plaît.
1: Les conseils de Econ.
0: Voilà, moi, j'aimerais juste dire que souvent dans la vie, il faut se choisir, en fait. C'est vraiment important. Je pense que on se perd de combat. Mm-hmm. On se trompe de combat. Voilà, je pense que c'est ce que je voulais dire. On se trompe de combat. Choisissez-vous. Choisissez ce qui vous rend heureux. Mm-hmm. Choisissez ce qui vous donne la paix, ce qui vous permet de vous épanouir. Là. Choisissez ça. Quand tu sais ce que tu mérites, ce que tu veux, quand tu te choisis toi-même, là, je pense que même en face, quand quelqu'un te fait quelque chose, là, quelqu'un, il peut te faire du mal. Là, il peut pas ébranler ta paix, en fait.
2: Est-ce que tu comprends le truc?
0: Genre, il va faire. Ça n'engage que lui. En vrai, parce que moi, je suis trop loin. Moi-même, je me suis choisi. Ah. Donc, ce que toi, tu as fait, là, même si ça me fait mal. Ça me fait mal comme tu penses que ça me fait mal. Tu vois un peu le truc.
2: Ouais.
0: Voilà, on, c'est la vie. On reste positif dans la tête. Tu vois, c'est pas marcher, c'est la vie. On y va.
2: On évolue.
0: Non, papa, parents même qui nous ont donné la vie, à un moment donné, le Seigneur, dans sa miséricorde, bon, c'est comme ça qu'il a fait le monde. You know, kids, ça fait mal. Tu pleures et puis tu continues ta life.
2: Donc,
0: à un moment donné, moi, j'ai bien envie de dire que c'est ça, en fait. Choisissez-vous parce que faites ce que vous aimez. Mm-hmm. Vous êtes votre priorité. Parce que quand vous allez vous choisir, là, je pense même dans la Bible, c'est dit, hein, aime ton prochain comme toi-même. Quand tu vas t'aimer, là, tu vas apprendre à aimer l'autre en face.
2: C'est ça.
0: Ah, donc voilà, c'était le petit conseil. Sinon, il n'y a pas un petit conseil pour toi là.
1: Parce que j'ai dit, on n'a qu'une seule
0: attends,
1: vie.
0: Attends, je vais faire. Les conseils de Saigon.
1: C'est chou. Donc comme je disais, on n'a qu'une seule vie, profitez. Si tu penses que ton pied est sur caillou et puis tu es à l'autre côté là-bas, ça te profite, vas-y, profite parce que...
0: Profitez de la vie. Attends, c'est ta vie, oh. À la fin, là, c'est ta vie.
1: Il n'y a pas de bouillon dans ça, là-haut.

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1: 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Yébé. Yoa, tout ça que je fais dedans.
2: T'es dans quoi? Allez, donc, oui, on a des bons plans pour vous. Vous savez, ouais, dans quelques jours seulement, on sera le 7. Où est le 7 août, Marc?
3: Indépendance, cha-cha.
2: Cette fois, j'aurais dû mettre ça, indépendance, cha-cha.
4: Indépendance, cha-cha.
2: C'est l'indépendance. Et donc, oui, il y a forcément des bons plans pour vous en rapport avec, l'indépendance, de la Côte d'Ivoire. Mm-hmm. Et monsieur Léandre, allez chercher l'information pour vous.
4: Ouais, ça a déjà démarré. Il s'agit bien du village de l'indépendance qui se tient à Sogefia, terminus 47. Donc, pour aujourd'hui, mercredi. On a des animations, des jeux concours et mobilisation, danse des communautés et prestations d'artistes. Mmh. On a aussi des concours Miss Indépendance. Oh, ça va. Ah,
3: imagine.
4: On a des orchestres live et bien des balles poussières, soirées rétro, concept du village. Maintenant, pour ce qui est de demain, c'est-à-dire jeudi, on a.
2: En fait, c'est tout un programme. Ouais, jusqu'à. Ça se tient sur combien de temps?
3: Trois jours.
4: Ouais, 3 jours, mercredi, okay, jeudi, vendredi.
2: Vendredi. Voilà. D'accord, c'est plutôt top.
4: Là, je donne maintenant le programme du jeudi.
2: D'accord. Voilà.
4: On a des matchs amicaux. Gouvernement, VS, mairie, stade, Félix Touffaut-Boigny. Ah, ça va chauffer.
2: Non, mais parce qu'on l'a déjà vu. Hein, hey. Il joue ballon un peu quand même. Hein.
4: Ah, ça va chauffer.
2: Il joue quand même un peu. Hein.
4: Gouvernement, VS, mairie.
3: La dernière fois, il y avait un match des légendes.
2: Yeah.
3: Organisé par Kalou, là. Hey. Pour le voici terrain. Ah. Les gens jouent les 15 minutes, les pros là même ont joué 15 minutes, 20 minutes. Quoi? Là, jouer 90 minutes.
4: Donc, 90 minutes.
3: Je t'ai fait un point.
2: Est-ce que les gens de la mairie sont prêts?
4: Waouh.
2: Est-ce que la mairie est prête?
3: Ils sont prêts.
2: Ah. Oui, parce que c'est de la. Non, mais on les a vu aussi, ils sont illustrés pendant la CAN.
3: Mais le fan même représente la mairie.
2: Ah, oui.
3: Donc, c'est que la mairie est prête.
4: La mairie est prête.
3: C'est le gouvernement qui a problème.
4: C'est ça. On a également une retraite au Flambeau, au stade de la BAE. Et puis, pour ce qui est du programme du jeudi, on termine avec un concerto de l'indépendance au stade de la BE.
2: Là, c'est également. Le programme du vendredi?
4: Non,
2: du jeudi.
4: Du jeudi.
2: Donc, il y a en plus du match
4: du
2: gouvernement,
4: match.
2: Mairie,
4: ouais, mairie.
2: Il y aura pas mal de prestations d'artistes, c'est ça? Il y aura un concerto?
4: Un concerto au stade de la BAE.
2: Ouais. On sait un peu c'est qui les grosses têtes d'affiches. Parce que moi, en parlant d'affiches, j'ai vu des affiches.
4: D'accord.
2: J'ai vu Magic System sur les affiches. J'ai vu la Team Peya. J'ai vu de gros noms de la musique ivoirienne quand même. C'est-à-dire que ça promet.
4: Ça promet.
3: Ça, c'est bon, ceux qui n'ont pas pu aller à leur concert la dernière fois, c'est le moment.
4: C'est le moment.
2: Donc ça démarre jeudi. Mais je pense que le concerto se poursuit, non, jusqu'au vendredi ou pas?
3: Il a le programme du vendredi aussi.
2: Laisse
4: qu'on voit le programme du vendredi.
3: Genre, tu es gardé pour demain, quoi.
4: Merci.
2: Faut donner aujourd'hui.
3: Faut donner le programme.
4: Le programme du vendredi.
2: Oui, forcément, il y a des filles.
4: Donc, le vendredi, naturellement, cérémonie officielle de.
2: À la place Figaillot, c'est ça?
4: Ouais.
2: Qui éventuellement sera renommée. Hein,
4: renommée, ouais. Demain. Donc, la cérémonie officielle de l'indépendance. Juste après déjeuner au fait à la population.
2: Il y a la fête maintenant.
4: Au fait à la population. Voilà. Et puis à 20h, grande soirée de clôture du village. Voilà, concert géant.
3: Côté déjeuner, là, ça m'intéresse beaucoup. Hein.
4: Côté
3: déjeuner,
2: ça m'intéresse. Faites
3: sans nourriture, sans boisson.
4: D'autant plus qu'il y a les trucs.
2: Ils vont placer les trucs qu'on va faire. Je rappelle aussi à l'espace Figaillot, qui sera renommé, évidemment, bon, pour les anciens. Ils savent, demain, on aura le nouveau nom.
3: Féministe 47,
2: On saura, évidemment, de quoi il s'agit. Et puis, vous pourrez vous rendre là-bas massivement. Ça a commencé dès ce soir, là. Donc, allez-y,
4: aujourd'hui.
2: à fond. Envoyez
3: Vendredi matin, on va défiler aussi, non?
4: Il
2: y aura un défilé, évidemment.
4: C'est la base.
2: Bah oui.
4: Défilé. Moi, c'est que là-bas, demain.
3: T'as entraînement là-même, là. J'ai vu un groupe, là. Je sais pas si c'est des Indiens, c'est quoi. Ils étaient en train de défiler. Il voit quelqu'un qui l'a dit, j'y vais de yo, ils vont défiler après demain,
2: ils vont défiler aux
3: arts. Personne n'est sérieux dans ce pays.
2: Ils ne peuvent pas venir défiler.
3: Imagine si ce jour-là, il y a une troupe des hommes infidèles. Imagine.
4: C'est
3: quoi, tu n'as pas encore vu dans ce pays?
2: Faut m'expliquer un peu.
3: Non, les hommes infidèles vont. Oui, les femmes infidèles peuvent défiler. Si elles ont femme, elles n'ont qu'à essayer.
4: Ok.
3: Oui, ou bien. Par exemple, on dit les maîtresses défilent.
2: Mais pourquoi? C'est quelle, lesquelles maîtresses?
3: La maîtresse que tu connais là.
2: De ces DPP là.
3: Oh, la maîtresse DPP, la maîtresse.
4: Les maîtresses.
3: Oui.
2: Là, vous n'êtes pas concentrée non plus. Vous n'êtes même pas concentrée même.
3: Anissa,
2: t'es qu'elle a défilé de notre.
4: Elle a dit quoi?
3: La maîtresse, mon défilé.
2: Et bon, en parlant de défilé, moi, je ne sais pas si c'est tous des défilés parce que hier, là, les hôtesses du grand maître n'étaient pas là.
3: Je sais. Ça ne veut pas pour ça, la fête. Quoi, grand maître? Ma femme. Là,
2: elle
3: est quand même méchante.
2: Elle a mal.
3: Elle a fait. Il dit, hein? Tu l'as pas vu et puis tu m'as dit la draguer. Il dit, il n'a pas vu ça. Il dit, il faut dire, tchao, pas balèze. Tchao, pas balèze. Il dit, ok. Regarde l'opération bébelle qui s'est passée. Ah non,
2: il faut rappeler parce qu'il a un baya BBL.
3: Oui, ouais, effectivement, ouais. Son baya BBL, là, il a soulevé comme ça.
4: Ici, il a
3: voir l'opération en direct. Il a dit, la fille a commencé à recevoir son BBL comme ça. Elle tremblait. Il a dit, son mari, même au téléphone. Ouh, grand-mère.
4: Mais grand-mère, il est fort.
2: Gloire. C'est unique, sinon notre vie, non.
3: Gloire.
2: Et c'est le rendez-vous à ne pas manquer sur Life TV. Donc, c'est tous les jours, du lundi jusqu'au jeudi. Hein.
3: Ouais, jusqu'au jeudi. Ouais,
2: parce que vendredi, heures. Il va faire l'indépendance aussi. Ouais. Il sera pas concentré. Donc, jusqu'au jeudi, donc à 22h.
4: À 22h.
2: Il faut y aller, c'est pour passer un moment super fun. Je sais même pas comment y aller. C'est vraiment, faut pas manquer. C'est un rendez-vous à ne pas manquer. Un autre truc à ne pas manquer, puis on s'appelle la radio du nouveau son. C'est ouais. Du bon son. Du et bon on son. A Lil J le tout dernier avec Gims. Le titre, c'est Caméra,
4: ça arrive maintenant.
2: Quand on revient, même faut qu'on débriefe sur ce son-là. C'est ouais. Important. Il y a pas mal de choses à nous dire. J'ai accueilli cette chanson-là différemment. Je pense qu'on va débriefer.
3: Okay.

0: Il y a Caméra sur la radio en ce moment, ouais. Hein, le nouveau son 107.7 comme tu l'entends, disponible sur les www.liferadio.ci, notre site internet pour nous écouter en direct. Oui, cette chanson quand même, je pense que on le sait un peu tous, hein, l'admiration qu'a Lil J donc pour Gims, ça s'est concrétisé. Moi-même depuis même son entrée, même dans son label là, même je me suis dit que
1: franchement,
0: fallait faire un truc. Et là c'est sorti. Il a été accueilli comment par les Ivoiriens, comment par la diaspora, comment par l'Hexagone. Je sais pas trop. Mais en tout cas, je sais qu'en ce moment, le son, il cartonne, quoi.
1: Ouais, le son, il cartonne.
0: Il cartonne,
1: et
0: quand même.
1: Et pour preuve, le son cumule plus de 100 000...
0: Ouais. Pas sonné. Ouais. Nous, on atteint.
1: Plus de 100 000 vues sur YouTube.
2: En fait, lui, il y a beaucoup de chiffres derrière. C'est t'as le fatigue.
1: J'étais fait en maths.
0: Le son cumule plus de... Il est sorti il y a combien de temps?
1: Je crois 2 semaines.
0: Non, ouais. Est-ce que ça vaut 2 semaines?
1: Regarde,
0: dans ton YouTube, non.
1: Semaines,
0: mais pourquoi les enfants de maintenant, ils n'aiment pas chercher.
1: Deux semaines est sorti le 24 juillet.
0: Ok. 24 juillet. Ouais, 2 semaines.
2: Ça fait deux semaines.
0: Oui, mais oui. Et en 2 semaines, le clip, il n'a pas encore été tourné. Hein, faut
1: non,
0: le rappeler.
1: Pas encore lui, le clip.
0: Donc là, c'est juste
1: audio,
0: le son sur YouTube.
1: Qui tourne beaucoup, voilà.
0: Je suis quand même un peu surprise. Je pense que ça ferait un peu plus quand même. En 2 semaines, c'est Gims. C'est le Montclair quand même, enfin le Montclair.
1: Après, son succès, maintenant, le son a commencé à être médiatisé. Donc,
2: bon, ça met un peu plus de temps. Aussi, tout part du clip. Hein. Je pense que quand le clip a sorti, justement.
0: Ouais, c'est ça aussi, on est devenu paresseux maintenant, c'est comme ça, on aime les choses. On aime voir les images.
2: Les images en même temps, quand ça accompagne le son, quand... il s'agit quand même.
1: Un magnifique son.
0: Oui, moi je l'aime bien, je l'aime beaucoup. J'aime le fait qu'il soit resté toujours aussi naturel. Quand tu sens un gars que tu aimes là, tu veux gaspiller le contenu, que tu veux faire comme lui, tu veux faire genre. Non, il est resté dans son.
1: Mais après, ça vaut à Lil J parce que son couplet est magnifique.
0: J'aime trop cette chanson là. J'espère que vous aussi l'aimez, que ça vous a apporté de good vibe. Si c'est le cas, on est très heureux. Si c'est pas le cas, bon, je sais pas tout ce qu'on peut faire pour vous. Pour d'aller passer demain quoi.
1: Demain,
0: oui, voilà. Demain, peut-être que les choses vont changer. Non, pour l'instant. Oui, demain à 18h, on va mettre ce que vous aimez encore, ne vous inquiétez pas. On a rappelé hein, sur notre page Facebook, les votes se poursuivent. Allez donner votre réaction aussi sur notre sujet du jour. On a parlé de laisser son pied sur caillou quand on n'est pas vraiment engagé dans une relation. Ce que ça signifie, c'est simple, je suis dans une relation. Et peut-être que je suis en train de planifier un mariage, je ne sais pas. Mais comme on n'est pas encore su bien là, le pointeur qui était sur le côté, je ne le néglige pas quoi. Non, je le néglige pas
1: trop.
0: Voilà, il est sécurisé.
2: Il a des cailloux très fiables.
0: Il est sécurisé. Mais c'est à moi, tu mets pas les chances de ton côté. Parce que imagine que lui aussi découvre que toi aussi, voilà dans quoi tu es.
1: Ah.
0: Bon.
1: Voilà.
0: Ça sert à quoi d'avoir le pied sur caillou?
1: Sur caillou.
0: Ça sert à rien. Parce que lui, peut-être, il va pas te pardonner. Tiens, non.
2: Viens voir.
0: C'est de ça qu'il s'agit.
1: Levez ton pied sur caillou.
0: Donc, votre avis nous intéresse, on l'a dit. Rendez-vous sur la page Facebook, vous nous laissez votre avis. Et puis, on sera super content de partager. Parce que oui, discuter, ça nous intéresse. Ça nous plaît aussi. Avoir des avis mitigés, différents sur un sujet. C'est tout ça qui fait le débat. On marque une pause. Elle est encore musicale.
1: Ouais.
0: On reviendra pour notre moment instant jeu. Comme aussi, notre moment instant jeu.
2: Aïe. La redondance.
1: Hmm.
2: La répétition.
0: Il y a les gens de... Ah, mais non, c'est...

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1: Le Grand Show sur Life Radio. Si vous arrivez maintenant, c'est le dernier moment à passer ensemble. Désolé, il fallait être là à 8h.
2: Enfin, 18h.
1: La fille là-haut.
2: 18h.
1: Bon oui, depuis 18h, il fallait être connecté, mon cher. Pour évidemment, hein, vous auriez pu passer un bon moment avec nous. Mais bon, c'est pas. Attends, on espère que c'est parce que vous étiez un peu pris par le boulot.
2: Donc,
1: c'est ça qu'on a fait simple, en fait. Nous, là, on réfléchit pour vous aider toujours. On a fait simple, on est d'aller télécharger l'application. Ou alors, vous vous mettez sur le site internet, comme ça, même si vous êtes en train de travailler, vous mettez vos écouteurs et puis tranquille.
2: Tranquille, vous suivez l'émission.
1: Ensemble, tranquillement, on chuchote dans vos oreilles, doucement, vous souriez quelque part là-bas et puis vous faites bien le taf, quoi. On distribue la bonne énergie. Donc, c'est de ça qu'il s'agit.
2: Qu'il s'agit.
1: Bon, parlons de l'énergie, les gars. Vous savez que c'est l'instant jeu. C'est le moment de jouer avec vous. Aujourd'hui, ce sera un jeu assez particulier. Okay. On va dire musical, mais bon, un peu, non. Voilà. Moi, je vais vous donner des indices.
2: Mm-hmm. Hein. D'accord.
1: Maintenant, je vous donnerai quelques indices. Il faudra me donner le nom de la chanson, donc le titre de la chanson. D'où provient peut-être la phrase que je vais utiliser. Enfin, le mot peut-être que je vais utiliser. Ça, c'est bien expliqué. Ça, vous comprenez bien le principe.
2: On comprend bien le principe.
1: Donc, voilà. Il faut que le mot que je vous donne vous renvoie à une chanson. Et qu'il faut que vous me donniez le nom de la chanson. Est-ce que vous voyez le titre de la chanson?
2: Le titre de la chanson.
1: Eh ben, ce titre-là, c'est pas le nom des chansons. C'est pas le nom des chansons.
3: Donc, le titre et puis l'artiste.
1: Si vous avez l'artiste, hein, si ça vous revient, ça me dérangerait pas. Moi, je prends.
2: C'est un plus. Okay.
1: Voilà, c'est un plus. Alors, j'ai vu un titre ici.
3: Ok.
1: Donc, est-ce que vous êtes prêts? Est-ce que vous êtes prêts?
3: Oui, madame.
1: Est-ce que vous êtes prêts?
3: Oui, madame.
1: Est-ce que vous sont prêts?
3: Nous sommes prêts. Oh.
2: Moi, je suis prêt.
1: Vous êtes prêts? Alors. Alors. Mais ça ne vient pas. Ça ne vient pas. Non. C'est moi, il faut que je connaisse les paroles.
2: Envoie le son.
1: Attends. Je vous envoie le son. Je rappelle qu'ils peuvent jouer aussi avec nous, évidemment. Ouais.
2: Oui, jouez avec nous en nous appelant bien évidemment au 27 225 49 880. Appelez et puis jouez avec nous. Appelez.
1: Alors, si je vous dis oui, bon, déjà un petit indice, c'est une chanson, c'est un feat. Okay. Alors, dedans, je peux vous dire un bon plat Kali.
2: Un bon plat Kali.
1: Comme un bon plat Kali.
2: Seigneur.
1: Comme un bon plat Kali.
2: Je sais pas de quoi c'est dit.
1: C'est dans la chanson. Donc, vous donnez une phrase qui est dans la chanson. Faut que vous
2: comme, un bon plat Kali.
1: Comme un bon plat Kali. Vous pouvez penser à quelle chanson? Bon plat Kali. Donc, vous pensez à quel genre d'abord même? C'est quel genre? T'appelles quel genre?
3: Comme un bon plat Kali.
1: C'est quoi?
3: Pour moi, c'est la Zougouma aussi qui sont là.
2: La chanson est sortie en quelle année?
1: La chanson est sortie cette année.

0: L'un d'eux, vous le connaissez, parce qu'il a chanté, il a fait quand même, c'est une légende de la musique africaine. Hein. Ouais. Marie-Jo qui a reçu une récompense il n'y a pas si longtemps que ça. Hein. Je pense que tu donneras plus d'informations dans pas longtemps. Hein.
1: D'accord.
0: Il faut fermer, d'accord, t'es pas... C'est ma bonne élève. Toi, là, tu ne suis pas. Tu ne suis pas en classe. Oui, elle a fait briller la Côte d'Ivoire à l'extérieur avec une magnifique récompense. Non, t'inquiète pas, je reviens dessus parce que j'avais la news dans ma tête, mais
1: d'accord.
0: Ça sautait quand t'as dit Marie-Jo, tu vois. Donc, okay. T'inquiète pas, on reviendra à vous.
1: Okay.
0: Bon, je suis touchée. Moi, maintenant, oui.
2: Je suis touchée.
1: J'ai touché où?
0: C'est une de mes chansons préférées, en fait, pour tout vous dire.
1: Non, et quand c'était son, pouvez-vous dire au revoir?
0: Non, mais c'est moi aussi, c'est de me permettre de m'envoyer. Regarde, tes mettre quoi.
1: Ah, d'accord, yo.
0: Il faut t'asseoir ici et puis tu vas mettre, vous envoyez. C'est ça qu'il s'agit.
1: Ok.
0: Bon, allez, une autre. Si je dis, par exemple, j'abandonne.
2: Ne m'abandonne pas, Seigneur.
0: Que quoi? C'est toi.
1: Non.
0: Ne m'abandonne pas. Aide-moi. Ah, bon, d'accord.
2: Hâte-toi.
0: C'est pas ça.
2: C'est Roselyne Layou.
0: C'est Dexter. Sans d'ici.
2: Il n'a rien dit.
0: Ben, comment le programmateur? Comment
2: il n'a rien dit.
0: Non, mais moi, c'est pas d'accord. C'est Dexter. Il n'a rien dit. Il n'a pas aimé. Il
1: non,
0: pas
1: ça,
0: aimé.
1: Ça compte pas. Hein.
2: C'est pas qu'il compte
1: pas.
2: Non,
1: quand
0: il t'a dit pour toi, là, tu as pris non?
1: Non, il n'a rien dit.
2: Il m'explique.

0: Ben voilà, vous avez eu un petit bout quand même de la chanson J'abandonne. Ouais. Ben, là, la rodule là, à ce moment-là, non, c'est pas, je suis pas très contente. Je suis pas très contente. Hein.
1: Bon, ouais,
0: c'est vrai que tu peux partir. Oui, tu passes une très très bonne soirée. Merci à toi pour tous les services rendus à la nation. T'inquiète pas, tu seras peut-être décoré le set.
1: Le set.
0: Bon, ok, on va dire qu'aujourd'hui c'est match nul. On va prendre ça comme ça. Match nul. On va rester sur le match nul. Mais quoi qu'il en soit, on reviendra demain là.
1: C'est un autre jeu.
0: On verra bien.
1: Jeudi même, c'est mon jour des chances.
0: Et donc, jour des chances. Ça m'a même temps comme
1: donc,
0: jour de
1: demain, c'est demain.
0: Comme okay. jour de chance.
1: Oui.
0: Et, okay. On parle de jeudi, c'est jour de
1: c'est
0: chance.
1: Avec Ami.
0: Oui, avec Ami et sa team. Donc, ce sera demain. Il faudra rester bien connecté sur Live TV.
2: Ouais.
0: Parce qu'il y a du cash.
2: Du cash.
0: À se faire.
1: Les feuilles.
0: Les temps sont durs. Si pas, voilà, il est vieux. Donc venez et restez bien connectés parce que, comme je dis, il y a beaucoup de cash à se faire. Bon, nous, on a déjà fini pour aujourd'hui. Hein.
2: Ouais.
0: C'est vraiment dommage. C'est dommage.
2: Malheureusement.
0: C'est dans quelle chanson il y a dommage, même. Dommage.
1: Dommage.
0: Oh, c'est pas grave. C'est pas grave.
2: Dommage. C'est le son.
1: Le jeune est méchant.
0: C'était quoi le truc, en fait? C'était
1: dommage.
2: Dommage.
1: Dommage.
0: Bref, c'est tout pour aujourd'hui. Hein. On a terminé pour ce. C'est bizarre, j'ai même pas envie de partir à la
2: j'ai
0: maison aujourd'hui.
2: Pas
0: là.
2: Par...
0: Oh, t'es... Toi, il y a là, t'es
2: grelot. J'ai pas envie de partir. J'ai pas envie de laisser les auditeurs. J'ai pas envie de partir.
0: Comment on avait fermé le micro? Il a fait. Écoute, c'est pas encore. Faut vite en. Avec 10 gens. T'as envie de faire Jean, t'es trop à l'antenne. Mais ça a été un énorme plaisir pour nous. On a pris un vrai plaisir à être en votre compagnie. D'ailleurs, comme tous les jours, on a démarré quoi? Lundi,
1: notre
0: troisième numéro. On espère que vous serez nombreux à chaque fois connectés, à partir. Partagez avec nous toute cette bonne énergie là via nos réseaux sociaux ou aussi sur la page, le site internet. Hein.
2: Ouais.
0: Donc allez-y, nombreux, c'est fini. Votre dernier mot de fin.
1: Je viens de trouver, dommage là.
0: Dommage, c'est,
2: oui, c'est qui?
1: C'est Bettica.
0: Ah.
1: C'est dommage, on ne peut pas épouser son frère.
0: C'est dommage,
1: tu ne peux pas épouser ton frère.
2: C'est
1: dommage.
2: C'est dommage.
1: Merci à la personne qui m'a soufflé. C'est dommage.
0: Tu as vu.
2: C'est qui?
0: Tu as vu que je n'ai pas honnête.
1: C'est le Saint-Esprit. C'est le Saint-Esprit qui m'a soufflé.
0: Dans tous les cas, le jeu est fini. On reviendra demain.
2: Demain.
0: Vous me sentirez. C'est de ça qu'il s'agit.
1: Dans la sentence.
0: Ah, bon, dites votre mot langue.
1: Ok, donc à demain. On se capte demain pour plus de Guéret, plus de Versus, plus de
2: ouais.
1: tout ce que vous voulez.
2: Ouais.
1: Puis voilà quoi.
2: Voilà.
1: Mais déjà tout à l'heure, on se croise à Yopougon. Hein.
0: Ah bah oui, hein. Ce soir, rendez-vous, ça a déjà commencé.
2: Ça a déjà commencé. Poursuit demain.
0: Ouais, faut rappeler, c'est où, c'est où,
2: avec,
0: c'est où.
2: Sosie Fiat, Terminus 47.
0: Voilà, au Terminus 47, faut partir. Hein. Allez-y, mangez. Bon, pourquoi vous avez boire
1: une. Les placali, les placali de Singlai Taïka.
0: C'est normal, faut le dire, hein. À Yopougon, là, on fait quand même les meilleurs placali. Hein.
1: Oui,
2: À Yop, là.
1: Placali, un copain, laisse tomber.
0: Yes.
1: C'est mal.
0: Les mêmes baoulés qui sont là, faut les laisser tomber.
2: Y'a foutu là-bas.
0: Y'a tout. Y'a tout chez Aboulaye.
1: Je sais qu'il y aura leur nourriture là.
0: Bah ouais.
1: Ça sera festé.
2: Ça, c'est la base.
0: La capitale du
2: Bangui. La base.
1: Les cabris sautés, tout ça.
0: Bon, en tout cas, faut y aller. Ce soir là, c'est chaud. Le concert, on va dire que l'indépendance a déjà démarré à Yopougon. Allez-y, Terminus 47. Faut y aller. Faites un petit tour et puis profitez quoi. Profitez, on n'a qu'une vie. Donc, faut en profiter au max. Rendez-vous demain.
2: À demain.
0: On se laisse en musique avec Niska. Pau, allô, doudou.

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2: Okay.
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